0: Je suis le Wikipédia d'Andenne.
1: Eh oui.
0: Non, je disais que il s'appelait Michael Jones à la base. Et parce qu'il est pas du coup dû à sa conversion à l'islam, il s'est appelé Kashif.
1: Kashif, ouais.
0: Voilà. D'où son nom Kashif.
1: Bah écoute.
0: D'où le nom de mon fils Kashif.
1: Le futur.
0: Le futur, ouais.
1: Le futur. On continue en zik.
0: Bah allez, fais-toi plaisir.
1: Monsieur Benson, George, de son prénom, on reste sur la même année. Lui, il fait mal. Oh ouais. Ambiance Kashif.
0: Ambiance
1: sulfureuse, mais dis-le.
0: Allez, tout le monde est sur la terrasse.

0: production Kashif, Inside Love, George Benson. On continue. Love X Love, celui-là. Que dire? Que dire? On peut rien dire. On peut rien dire. 22h08. Oui, mon Malik.
1: On en a usé des semelles. Hein,
0: trop, même, hein. trop même.
2: Remember.
0: Regarde, a cappella. Continue.
2: Head fire.
1: Excusez-moi pour l'anglais.

0: classico-classique.
1: Yes, alors celui-là, c'est mon petit bébé, ça.
0: Il est terrible.
1: Alors, on profite parce que 22h13, mais bon, ce soir, c'est
0: open bar, c'est open bar, c'est
1: régal,
0: cadeau.
1: C'est régal.
0: C'est total régal.
1: Je vous laisse écouter parce que celui-là, il fait très, très, très mal aux oreilles. Hein. Faites attention, hein. Sinon, il faut préparer les cotons de tige. Hein.
2: C'est l'aéroport de Los Angeles.
1: Et ben voilà, LA. En direct de LA, les amis. Yeah.
0: Yes. C'est pas beau. Ça, c'est bon, ça.
1: Écoutez ça.
0: Le fond de plaisir, 22h14.

Un gros coucou à Mehdi. Il est au boulot, c'est ça? Et il écoute Radio Ondaine, le studio 83. Kiffe bien. Kiffe bien, il reste trois quarts d'heure. Si t'as un petit son, demande à ton frère. Y a pas

0: Oh, tranquille, tranquille. 22h47, le son que Jackie remette voilà, ses platines, qui se coupe les ongles, qui essaye de ben oui, parce que les atomes crochus, tout ça, tu connais, hein. Donc, les doigts crochus, les atomes crochus. Voilà, encore, en tout cas, merci d'être à l'écoute. Oui, dis-moi, Malik.
1: Ben, nous, Jean il nous peaufine, là.
0: Non, tranquille. Il nous fait espérer un truc, tu sais. Ouais. Voilà.
1: D'accord.
0: Ça y est, il est parti. Il est parti en mix. Ça y est.
1: Frère Omédi, t'inquiète pas, hein, je t'oublie pas. T'auras ta petite DDR, ta petite dernière chanson. Juste après le mix, là. Hein. Casse pas ta tête, mon frérot. On pense à toi.
0: Ça va arriver. Ça va arriver.

boîte de chips. Bah oui, dans les studios 83, on boit de la limonade pour les très très grands. Après, il est 22h54. On sait jamais comment ça se répercute sur le cerveau ou sur la babine, la babinade. Bref, mon Jackie in the mix. Juste après, Gwen McRae, un petit Keep the Fire Burning.

0: les studios. Hein.
1: Oh là là là là là là.
0: Qu'est-ce que t'en penses, Malik?
1: Une boucherie.
0: Une boucherie, une charcuterie, une.
1: Halal ou pas, voilà.
0: Halal ou pas, on s'en fout, hein. On mange tout ici. Hein.
1: On arrache tout.
0: Et puis même, on peut dire qu'on peut tituber un peu, hein, parce que c'est.
1: Oh là, m'en parle pas.
0: Voilà. Et puis, on avait dit qu'on. Le magasin terminé, fermé ses portes à 23h, c'est passé 3 minutes, on va faire tirer jusqu'à minuit. Hein.
1: Ah bah moi je suis là jusqu'à toute la nuit si vous voulez. Hein.
0: Ah mais toi t'es bien, toi t'es frais toi.
1: Ah frais le lait.
0: Frais le lait, on est au petit lait en plus dans les studios, limonade pour les grands, voilà.
1: Voilà.
0: Peu importe, il y avait une petite dédicace Malik.
1: Alors chose promise, chose due, hein, comme on dit dans le jargon.
0: Oui.
1: Pour mon petit frérot encore une fois, parce que ben, on se voit pas souvent, Kamel. Voilà, donc l'artiste c'est Angie Makou, si je l'ai bien dit.
0: Angie Makou,
1: Gwen Makou, oh là là là là.
0: Mention spéciale, bac plus 18.
1: Ah ouais, bac à simple je dirais.
0: Gwen Makou.
1: Mais le nom je le connais, c'est Keep Fires Burning.
0: Voilà.
1: Alors ça va vous rappeler des gros souvenirs de mon adolescence avec toi Kamel en particulier. Je te laisse imaginer le reste.
0: Allez, classico classique.
1: Voilà, c'est parti.
0: Gwen Makou, comment t'as dit?
1: Gwen Makou.
0: Trop fort.
2: Ça doit exister, ça.
0: Trop fort. Mais oui, mais ça doit exister, oui, il a raison.
1: En fait, c'est un mélange avec un autre artiste qu'on a parlé tout à l'heure.
0: Ouais, on se mélange les pinceaux,
1: les
0: on
1: pinceaux
0: est au petit lait.
1: Et les pincettes.
0: Voilà. Il manque juste les Kellogg's et c'est beau.

saluer aussi Lydia, du côté de la Réquin. Il y a aussi la cuisine funky, du côté de Saint-Chamin. Il y a Nico aussi, à Sury. Gros bisous à toute la famille. Juste derrière nous, le Gwen McRae. McRae, avec l'accent. Hein.

sur Radio Ben, le magasin, le dernier magasin de la saison s'achève à minuit. On se retrouvera le 5 septembre, mais il nous reste quand même 50 minutes à passer ensemble.

Happy Lotion, Another Day. Celui-là, il est... il est sulfureux. Ambiance Black Soul, celui-là, il est... Il y aura le mystery qui va arriver pour Super Rémi. Ça rime en plus, hein. Mais celui-là, il est... 23h15.

0: Romain depuis le début.
1: La classe. La classe à Dallas.
0: On essaye. 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

le Dance Lover. Et puis on reviendra sur Billy Ocean avec le morceau Dance Floor, juste après. Oh là là, oh là là. Que de... Je sais même plus quoi dire.

0: te laisse annoncer Malik, moi je suis au boulot. Hein.
1: Ah c'est parti, c'est parti. Bah tout court, voilà ton petit cadeau, j'espère que ça t'a plu. Hein. Franchement, très belle sélection que tu nous as demandé là. On s'est régalé avec la foule, hein. Lolo il a fait un travail d'orfèvre. Hein. Magnifique. On se régale, hein. Il reste une petite demi-heure la famille. Ça passe très très vite. Pour ma part, c'est une première. Bah, quand on aime, on compte pas. Hein. Donc fou, lolo. Ça passe trop vite. Un quart d'heure, c'est 3 minutes. Donc logiquement, après, derrière, on va se faire un joli billet chien, mais encore, pour ceux qui ne connaissent pas.
0: Juste avant, moi je suis en plein mix, hein. Yes. Mais il y a un petit Michael Baker pour la corbeille à fruits.
1: La cacher,
0: et bien
1: hein.
0: Sûr, il y aura, oui, Where is my sunshine, caché. Hein.
1: C'est la fouine. Hein.
0: Et oui, bah, on essaie de cacher des trucs. Hein.
1: Normal.
0: Et il y aura la sélection de Jeannot qui va arriver aussi.
1: Hein. Oh là là, ah oui, puis... Il dit le Bill Ocean Dance Floor, il casse des reins.
0: Le Dance Floor, il sera là juste après le Michael Baker.
1: Juste après, bien évidemment. Alors, on ne sait pas très bien ce qu'on dit à cette heure-ci, hein, vous savez.
0: C'est les chips et les cacahuètes.
1: Ah là là, ça reste collé tout ça. Hein. Mais bon, on n'a même pas l'essentiel. D'être branché sur Radio Rondaine, il reste une demi-heure, je dis ça passe très très vite, mais un régal. Alors... Ah là là. Bon, ben, je la dédicace à tous les fans de funk, voilà, dans tout le monde entier. Yes, universel. Yeah. Where is the girl?
0: Ouh. Pour toi.
1: C'est bon, c'est
0: du
1: bon.
0: Du côté de la corbeille à fruits. Ça c'est bon.
1: Ah puis c'est pas une pomme pourrie ça. Hein.
0: Ah non, plaisir des oreilles.

sur Michael Baker. Juste un petit pfff. Qu'est-ce qu'il est énormissime celui-là, n'est-ce pas? À suivre, Billy Ocean, Dance Floor, mais là, ce qui tombe dans nos oreilles, il fait vraiment mal celui-là. Vraiment, vraiment mal.

0: Ocean, Ned Leary,
1: Billy Ocean.
0: Oh, Billy Ocean, Mystery Lady, juste avant le dance floor. Et là, le mix. Allez, je partais en mix, New Funk Kilo avec lui. Allez, le petit dernier EP de Double.
1: On va bien profiter celui-là.
0: Voilà. Le premier Day and Night, mais quand tu vas écouter le You and I, tu vas avoir un petit sample qui va te remuer, ça va te rappeler un.
1: C'est vrai ?
0: Un petit sample, tu vas essayer de deviner celui-là,
1: le You and I. Comme ça,
0: je suis tactile, je suis comme ça, je peux rien y faire.
1: C'est la dernière émission, ça.
0: Attends, je vais de l'autre côté en fait.
1: Oui.
0: Attendez, j'arrive, les mecs.
1: Foulcan. Malik.
0: Jean-Pierre Foulcan.
1: Super Rémi, comment ils vont ? Oui, mais si on n'allume pas les micros aussi.
2: Ah, si on n'allume pas les micros, on parle dans le vent. Hein.
1: Ça ne va pas le faire. Hein.
2: Oh, Montino, qu'est-ce que tu nous fais ?
1: Ben, je suis fatigué. Ah,
2: c'est complexe. C'est compréhensible. C'est,
1: ouais,
2: compréhensible.
1: C'est complexe. Hein.
2: Non, mais c'est vrai que là, ce qui va arriver, c'est pour ceux qui ne connaissent pas ou qui vont découvrir. Ben,
0: double.
2: Ouvrez vos oreilles, tout simplement. Et puis,
0: Cajamiel. Bien.
2: Cajamiel.
1: Cajamiel. Ben, le mec de l'armée là-bas qui.
2: Il rigole pas lui.
0: On écoute.
1: Il rigole pas, ouais, lui. On est là pour faire la guerre.
0: Monsieur White, calme-toi.
1: Monsieur White.
3: Je suis là pour en découdre, moi.
1: Ah oui, non mais ouais. Mec, il est.
2: Il va en découdre.
1: Hein. Eh ben, on va en découdre alors. On va en découdre.
0: Il est ici pour dire si le son casse des barres ou des.
3: Voilà. Voilà. Ou des culs. Ouais, c'est bon, c'est minuit.
1: Ouais, ça va.
0: Midnight.
1: Oh, attention. Ouais, ça va. Oui, oh, putain. Ah. Ça sème, c'est bon. Big up à la SACEM, comme dirait Michel.
3: Pas trop le bras.
1: Non. Ah oui, pas trop, parce que sinon après.
2: C'est parti pour la guerre.
1: Ouais, tu peux avoir une moustache au milieu et puis c'est pas bon.
0: Il continue.
1: Il continue, mec. La sélection de Jackie Quartz.

0: Je me suis endormi.
1: Tu t'es endormi? Ça y est,
2: Malik, qu'on le laisse.
0: Dans le bon sens du terme. Hein.
2: On le laisse 5 minutes tout seul, il s'endort.
0: Ah, mais j'étais en Chine, là.
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4: Il est 4h en temps universel, 6h ici à Paris. Vous écoutez RFI et le journal de Gaëtan Plenet. Bonjour Gaëtan.
5: Bonjour Nemo, bonjour à tous.
4: C'était il y a 30 ans, jour pour jour, à Paris, des familles en situation irrégulière étaient expulsées de l'église Saint-Bernard.
5: Par les forces de l'ordre dans une opération dont la violence choque encore. Trois décennies plus tard, on est auprès de collectifs de sans-papiers dès le début de cette édition. On est aussi au Brésil, où la campagne présidentielle bat son plein. On parlera du Togo, où les autorités en ont dit un petit peu plus sur ce qu'elles reprochent aux deux réalisateurs français détenus dans le pays depuis bientôt un mois maintenant. Et puis on vous présentera le nouvel album de l'anglo-jamaïcaine Georgia Smith. C'est un événement qui a profondément marqué la société française il y a tout juste 30 ans, le 23 août 1996, au lever du jour, alors que plus de 300 personnes en situation irrégulière, originaires pour la plupart d'Afrique de l'Ouest, et parmi lesquelles de nombreux enfants, occupent l'église Saint-Bernard à Paris. La police encercle le bâtiment, puis en casse les portes à coups de hache. À l'intérieur, les familles sont aspergées de gaz lacrymogène, expulsées manu militari, jetées à la rue ou bien envoyées dans des centres de rétention. Le gouvernement assume, mais les images choquent et le terme de sans-papiers s'impose dans le débat public qui s'enflamme. 30 ans plus tard, à l'appel justement de collectifs de sans-papiers, 200 personnes ont manifesté à Paris hier, partie de la place de la République pour rejoindre l'église Saint-Bernard, car pour elles, le combat est loin d'être terminé. Reportage de Laurence Théo.
6: Les coups de hache dans la porte hantent encore sa mémoire. Moussa se souvient très bien de la violence de l'évacuation des 300 sans-papiers qui occupaient l'église Saint-Bernard pour demander leur régularisation.
7: Ça m'a beaucoup marqué parce qu'ils ont forcé la porte avec les haches, avec de gros marteaux, et pour rentrer, pour prendre les gens, entraîner sur la terre. On dirait des animaux, mais on ne pourrait rien faire.
6: Pour Sissoko, de la coordination 75 des sans-papiers, la mémoire de Saint-Bernard ne doit pas disparaître.
8: C'est historique dans la mesure où ça a permis aux gens de sortir de la clandestinité, même s'ils sont sans-papiers. Ça a été le départ du mouvement des sans-papiers partout sur le territoire national.
6: Militante au syndicat solidaire, Violette invite à reprendre le chemin de Saint-Bernard.
9: On voit bien aujourd'hui, c'est encore plus difficile pour obtenir la régularisation des personnes en situation irrégulière en France. On le voit, nous, au syndicat solidaire, donc on fait des permanences droit du travail et des permanences pour les régularisations. Et on voit bien que le patronat en profite pleinement de la situation des personnes en situation irrégulière.
6: Collectif, syndicat, association présent à la manifestation exige la régularisation de tous les sans-papiers en France.
5: Un reportage de Laurence Théo à Paris. Paris où le prince héritier d'Arabie Saoudite Mohamed Ben Salman doit arriver aujourd'hui pour une visite de 2 jours. De nombreux accords vont être signés sur la France dans différents secteurs tels que les transports ou encore la santé. Ce sera aussi l'occasion évidemment d'évoquer la situation régionale, notamment la guerre en Iran. L'Iran où le secrétaire du Conseil suprême de sécurité nationale Mohsen Rezaei a pris la parole hier soir à la télévision d'État et il a mis en garde tout pays participant à la mise en place de restrictions économiques contre la République islamique sera désormais considéré comme un ennemi. Ça fait suite aux déclarations américaines de ces derniers jours. Washington veut étouffer l'économie iranienne et compte pour cela sur d'autres puissances, notamment chinoises, pour isoler Téhéran. RFI, il est 1h et bientôt 4 minutes à Brasilia, où les deux favoris à la présidentielle dorment sûrement. Il faut économiser ses forces. La campagne bat son plein. Le scrutin, ce sera le 4 octobre pour le premier tour, le 25 pour le second. Le chef de l'État sortant, Lula, se représente et fera face au candidat de l'opposition, Bolsonaro, mais le fils, cette fois, Flavio. Hier, tous les deux étaient à Rio, sur des registres, vous allez l'entendre, très différents. Correspondance depuis Sao Paulo de Martin Bernard.
10: Vision progressiste contre sécuritaire, le ton de la campagne a été donné. À Bangui, dans une banlieue populaire de Rio, le président candidat a été accueilli par des militants qui criaient « Lula, je t'aime ». L'épouse de Lula, Janja da Silva, a également chanté la samba et pris la parole pour défendre les droits des femmes. Quant à Lula, il a de nouveau promis une révolution dans le domaine de l'éducation pour favoriser la mobilité sociale.
11: Écoutez, à
0: Étudier l'histoire du Brésil depuis la proclamation de la République en 1889. Revenez un siècle et demi en arrière. Qui a fait le plus de politique d'inclusion sociale dans ce pays ?
10: De son côté, Flavio Bolsonaro s'exprimait dans un gymnase proche du stade de Maracana. Il a promis d'adopter une politique de main de fer contre la criminalité en évoquant la possibilité d'abattre les bandits pour que la population puisse se promener sans crainte dans les rues. Martin Bernard, São Paulo, RFI.
5: Au Kazakhstan, c'est ce dimanche que l'on vote, élection législative cette fois pour désigner 145 députés du nouveau Parlement. Mais pas vraiment de suspense, et le camp présidentiel devrait l'emporter assez largement, alors que l'opposition, elle, a presque disparu depuis quelques années. Elle n'a pas disparu du tout, au contraire, ça fait tout juste 100 jours que l'épidémie d'Ebola a été déclarée en République démocratique du Congo. Déjà près de 2600 décès recensés et plus du double de cas de contamination, 6 provinces touchées. L'extension de l'épidémie est un facteur inquiétant, nous dit ce matin le docteur Jean Casseya, directeur général d'Africa CDC. RFI l'a interrogé, vous l'entendrez dans nos aux différentes éditions ce matin, notamment dans le journal de 5h en temps universel. À bientôt un mois qu'ils ont été arrêtés au Togo et les autorités du pays se sont exprimées pour la première fois hier. Elles assurent disposer d'indices graves et concordants contre deux réalisateurs français, Gaël Mocard et Sébastien Pérez-Pezzani, partis tourner un épisode de l'émission Les Routes de l'Impossible, une série documentaire diffusée sur France Télévisions. Leur collaborateur local Fred Védomé a lui aussi été arrêté. Willy Diallo, on en sait donc désormais un petit peu plus sur ce que leur reproche les autorités togolaises.
11: À l'origine des poursuites, des autorisations de tournage incomplètes. Dans un communiqué signé par le ministère de la Justice et celui de la Sécurité, Lomé explique que les journalistes se prévalaient d'une autorisation qui ne comporte que le nom du journaliste togolais, sans mention des deux Français. Autre reproche, l'autorisation délimite les régions du pays où le tournage est autorisé. La région des Savanes et la préfecture de Bina, où ils ont été interpellés, en étaient exclus. À cela s'ajoute le fait qu'ils utilisaient un drone dont les caractéristiques n'avaient pas été déclarées au préalable, selon le ministère. Ce sont donc ces indices graves et concordants qui ont été retenus et qui justifient des poursuites pour fausses déclarations. Selon l'avocat des journalistes, Martial Akakpo, ses clients ne reconnaissent aucun fait. Suite à ces arrestations, le patronat de la presse togolaise a dénoncé une procédure inappropriée à l'encontre de journalistes en plein exercice de leur métier. Des accusations dont le gouvernement se défend. Il précise dans son communiqué que les faits objets de la procédure portent exclusivement sur le respect des dispositions administratives.
5: Les Reporters sans frontières appellent une nouvelle fois à leur libération sans délai. En Ukraine, nouvelle sortie critique de l'ex-ministre de la Défense, Mykhailo Fedorov, dont le limogeage il y a quelques semaines avait déclenché une vague de colère dans le pays. Dans un entretien accordé à la chaîne 24 Canal, il dénonce une nouvelle fois la corruption qui, dit-il, gangrène les institutions ukrainiennes et qui, selon lui, empêche son pays d'achever la guerre contre la Russie, je cite, en position de force. La Russie qui s'est emparée hier de la ville ukrainienne de Rodinske, près de Pokrovsk, dans l'Est. C'est une information du site Deep State. La Russie toujours qui est soupçonnée de deux attaques contre la sécurité allemande menées ces deux dernières semaines. Il y a d'abord eu la découverte d'un drone chargé d'explosifs à l'aéroport de Leipzig et puis des armes à feu retrouvées, cachées près de Berlin. Alors l'Allemagne se prépare et envisage de se doter de missiles de longue portée. Correspondance à Berlin de Salomé Enonkoa.
12: 12 milliards d'euros. C'est ce dont Berlin aura besoin pour investir dans sa sécurité face à la menace russe, selon des informations du site Politico. Dans des documents internes au ministère de la Défense, on apprend que le gouvernement fédéral envisage de se doter d'un nouvel arsenal de missiles de croisière de longue portée, comme par exemple des Tomahawks, qui peuvent parcourir plus de 1500 km et donc atteindre une cible loin du territoire allemand, en Russie par exemple. Leur objectif, détruire des centres de commandement, des aéroports militaires, des lanceurs de missiles ou encore des plateformes logistiques, toujours selon nos confrères de Politico. Un choix inspiré de la stratégie militaire ukrainienne qui, depuis quelques mois, vise ses infrastructures sur le sol russe. Dans ces documents, cet effort est qualifié de priorité absolue pour l'Allemagne comme pour l'OTAN, car la situation sécuritaire n'a jamais été aussi sérieuse dans le pays. Salomé Enonko en Berlin. RFI.
5: Un mot de football et des débuts un petit peu poussifs pour José Mourinho à la tête du Real Madrid. Pour son premier match de la saison de Liga, l'équipe l'a emporté péniblement 2-1 sur la pelouse de l'Espagnol Barcelone. En France, c'était moins poussif, beaucoup plus net pour Lens face à Auxerre, victoire 5-2. Ce dimanche, le Paris Saint-Germain se déplace à Rennes. Et puis, What are the odds, qu'on pourrait traduire par qui aurait parié là-dessus. C'est le titre du nouvel album de la chanteuse britannique Georgia Smith. Chanteuse, compositrice, interprète aussi, elle revient plus affirmée que jamais, Savannah Ruelan.
13: 10 ans après la sortie de son premier single, la chanteuse veut laisser s'exprimer sa force intérieure en résistance à la cruauté du monde. Dans I Lie, You Lie, Georgia raconte une désillusion amoureuse, mi-sensible, mi-sceptique. Saxophone, piano et arrangements électroniques s'y mêlent pour sublimer la voix.

Née d'un père jamaïcain et d'une mère britannique, Georgia a su s'imprégner du meilleur des deux mondes et présente un album qui puise autant dans le UK garage, un genre de musique électronique, que dans l'afro house. Le tout donne envie de danser, comme avec le titre Alive, une collaboration avec une star de l'afropop, le Nigérian Wizkid.

0: Water the Ox, le nouvel album de Georgia Smith, présentation de Savannah Ruellan. Il est 6h11 à Paris.
1: Gaëtan Plenet.
0: Et dans un instant, on sera en Afrique du Sud, puis en Chine et au Pakistan. Pour notre tour du monde des correspondants, on va parler des drames miniers. Puis on va parler aussi des animaux considérés comme nuisibles, contre lesquels on lutte. Pas toujours à juste titre, ce sera la chronique de la biodiversité. Mais d'abord, reprise des discussions demain à la COP17 contre la désertification. Aujourd'hui, repos avant le début de la deuxième et dernière semaine. L'objectif sera le même, hein, tenter de trouver des solutions, des financements contre la désertification, exacerbée, on le sait, par le changement climatique et qui touche une grande partie de la planète. Notamment la Mongolie, où se déroule ce sommet. C'est même l'une des victimes les plus emblématiques de ce phénomène. Près de 77% des terres mongoles sont concernées, avec des pâturages inexploitables. Alors dans le pays, on tente des choses. Reportage d'Étienne Cholez.
2: Un mur presque noir se dresse au milieu de cette steppe verte. C'est une forêt immense, la plus grande du pays, plantée par des hommes. On est tout au nord de la Mongolie, dans la province du Selengit.
3: Si vous allez 20 km plus loin, c'est la Russie. Il y a un petit village là-bas. C'est la commune russe la plus proche de la Mongolie.
2: Od Bayar, 31 ans, troisième génération de la famille qui a commencé à planter ses pins habituels de la taïga. C'était au début des années 2000.
4: As you know, Mongolia was a communist country.
3: À la sortie du communisme en 1990, on exportait énormément de bois vers la Chine. Beaucoup de gens coupaient des arbres illégalement, ça provoquait des feux de forêt. Le sol ici, c'est du sable. S'il n'y a pas d'arbres, ce sable se propage. C'est pour ça que mes parents ont décidé de se lancer dans cette opération de reboisement pour faire renaître cette magnifique nature.
2: Cette forêt protégée a une superficie de 65 000 hectares. Od Bayar et sa famille ont replanté des arbres sur environ 20 000 hectares. Cette histoire, c'est l'emblème du projet 1 milliard d'arbres d'ici 2030, le programme phare de la Mongolie contre la désertification.
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3: Merci d'être à l'écoute de RFI, les 6h en temps universel, 8h à Paris. Toute l'actualité avec Gaëtan Plenet. Bonjour Gaëtan.
4: Ah bonjour Pierre, bonjour à tous.
3: À la porte d'une église attaquée à coups de hache, des gaz lacrymogènes et l'évacuation manu militari de centaines de sans-papiers. C'était il y a tout juste 30 ans à Paris.
4: À l'église Saint-Bernard et 30 ans plus tard, certains habitants du quartier se rappellent de la violence de l'opération. Reportage dès le début de ce journal. Reportage aussi à Damas. On tend le micro ce matin aux habitants pour avoir leur avis sur l'avenir du pays après l'annonce de la fin de l'intégration des institutions kurdes au sein de l'État syrien. Au menu de cette édition également, des législatives sans grand suspense au Kazakhstan, le phénomène météo El Niño et ses conséquences au Soudan. On va parler aussi de ces 6 pays de l'UE qui réclament une taxe sur les géants pétroliers qui profitent de la guerre en Iran et du blocage du détroit d'Hormuz pour faire grimper leurs tarifs. Et puis on se quittera en musique avec la fin de la tournée internationale de Bad Bunny. Ce sera chez lui à Porto Rico.
3: Une plaque commémorative sera dévoilée tout à l'heure dans le 18e arrondissement de Paris.
4: Juste en face de l'église Saint-Bernard, il y a 30 ans, jour pour jour, quasiment heure pour heure, alors que l'édifice était occupé depuis plusieurs semaines avec le soutien du curé de la paroisse par près de 300 sans-papiers, notamment des enfants. Plus de 1500 policiers et gendarmes arrivés, défoncent la porte à coups de hache, pénètrent dans l'église et en sortent ses occupants jetés à la rue ou envoyés dans des centres de rétention. À l'époque, les images choquent beaucoup. On ne parle que de ça dans les médias, dans les jours et même les semaines qui suivent. La situation des sans-papiers inonde le débat public. Ça fait 30 ans et certains n'ont rien oublié de ce 26 août 1996. Reportage dans le quartier d'Amélie Beaucourt.
5: Dans la journée, quand il y avait un office, ils remettaient les chaises. Les gens repartaient par là pour se faire discret.
6: Voisin de l'église depuis les années 70, Bernard Massera se souvient de cet été 1996, lorsque 300 travailleurs sans papier s'y sont réfugiés. Le curé de l'époque, Henri Coindé, est pris au dépourvu, mais accepte, pourvu que ses offices ne soient pas dérangés.
5: Le curé avait dit, et moi samedi, j'ai un mariage, par exemple, et donc ils avaient dit, pas de problème. Quand les mariés sont arrivés, les femmes qui occupaient l'église s'étaient mises en vêtements de fête et ils avaient été accueillis par une haie d'honneur de femmes qui les applaudissaient. Ça avait été une fête. Voilà. Il y avait des gens qui prêtaient leurs machines à laver pour que les femmes en particulier qui avaient des enfants puissent laver du linge, etc., mais même les hommes, quoi.
6: Pendant près de 8 semaines, l'occupation reçoit le soutien de nombreuses personnalités et fait parler d'elle dans le monde entier. C'est le ministère de l'Intérieur qui finira par sonner son glas.
5: La veille, il y avait des compagnies de CRS qui se massaient. On pensait bien que c'était pas pour enfiler des perles, quoi. Voilà, ils ont fait sauter cette porte à coups de hache et taper dans la porte pour la casser, quoi.
6: Clin d'œil à l'histoire de la paroisse, la porte, aujourd'hui remplacée, reste 30 ans après, toujours ouverte.
4: Un reportage d'Amélie Beaucourt.
3: L'Iran allonge la liste de ses ennemis.
4: Car c'est ainsi que le pays considérera désormais tous les gouvernements qui participeront à la mise en place de restrictions économiques à l'encontre de la République islamique. Leurs intérêts seront frappés, prévient Téhéran, qui menace également de s'en prendre maintenant aux entreprises pétrolières et économiques américaines installées dans la région. Demain, le secrétaire américain au Trésor, Scott Bessent, doit lui détailler les mesures envisagées par les États-Unis pour tenter d'étouffer un petit peu plus encore les finances iraniennes.
3: Plusieurs blessés hier après l'explosion d'un bus près de Damas.
4: Il transportait des membres des forces de sécurité intérieure, selon les autorités qui dénoncent un attentat. Aucune revendication pour l'instant. Un petit peu plus tôt dans la journée, c'est un drone israélien, selon la télévision d'État syrienne, qui a frappé le sud du pays, blessant une personne alors qu'il y a quelques jours déjà un bombardement avait visé une base militaire syrienne dans le nord-ouest du pays. La Syrie où les FDS, les forces démocratiques syriennes et l'administration autonome du nord-est ont officialisé cette semaine l'intégration totale de leurs structures civiles et militaires au sein de l'État. C'était prévu par les accords de transition signés avec les nouvelles autorités en place depuis la chute du régime de Bachar al-Assad. La réunification est donc actée, sur le papier en tout cas. Reportage auprès des habitants de la vieille ville de Damas, à Mohamed Erami.
0: Au cœur de la vieille ville de Damas, entre les murs de pierre dorée et l'odeur du jasmin, l'accord signé avec les forces kurdes du Nord-Est ravive les souvenirs d'Ahmed. Avant la guerre de 2011, cet ancien mécanicien de 75 ans réparait des camions à Deir et Boukamal, deux villes longtemps contrôlées par les forces kurdes.
7: Je prenais le bus et j'y allais même pour le plaisir. Je m'achetais des souvenirs, puis je rentrais à Damas. C'était une belle époque. Et même aujourd'hui, la Syrie, en ce moment, c'est une belle époque, de mieux en mieux, pour l'avenir.
0: Pour Ahmed, voir la Syrie se ressouder, c'est pourquoi pas l'espoir de retourner dans ces villes où il n'a pas pu mettre les pieds depuis 15 ans. Mais à quelques rues de là, le thé à la main, Abou Mohammed, lui, regarde l'horizon avec inquiétude.
8: Nous avons un pays unifié maintenant, mais nous voulons la sécurité, rien d'autre. Nous voulons juste vivre et la sécurité manque. On ne sait pas encore si on vit en sécurité ou pas. Et maintenant, nous avons les Israéliens et les Américains complètement impliqués dans l'avenir de notre pays.
0: Sur le papier, la Syrie est aujourd'hui réunifiée, mais pour ses habitants, une paix durable reste à bâtir. Mohamed Errami, Damas, RFI.
4: Dans une guerre en attaque, dit le Premier ministre canadien, pour qui c'est bien une guerre commerciale que les États-Unis ont lancée avec son pays. Hier, après l'échec des négociations, les Américains ont commencé à imposer de nouveaux droits de douane sur plusieurs produits canadiens. Et Ottawa a bien l'intention de répliquer au centime près, en taxant notamment l'acier et les produits laitiers venus des États-Unis. Ça entrera en vigueur le 8 septembre prochain.
3: Au Kazakhstan, les électeurs aux urnes ce dimanche.
4: Depuis un petit peu plus de 4 heures maintenant, mais sans vrai suspense, le camp présidentiel devrait l'emporter assez largement dans ce scrutin législatif qui vise à élire 145 députés du nouveau Parlement. Un nouveau Parlement hérité d'une réforme constitutionnelle, Nicolas Roca.
9: Un seul Parlement dont la très large majorité semble acquise au camp présidentiel. Avant même l'ouverture des bureaux de vote ce dimanche, la nouvelle constitution approuvée en mars dernier donnait le ton du scrutin. En plus de la suppression du Sénat, celle-ci renforce l'exécutif en permettant au président de légiférer par décret. Ce scrutin est une forme de couronnement pour l'homme fort du Kazakhstan, Kassim Jomart Tokayev, arrivé à la suite de Nazarbayev, l'homme qui a gouverné d'une main de fer le pays entre 1990 et 2019. Le nouveau chef d'État a effectué une rupture avec son prédécesseur. À la suite des violentes manifestations de 2022 où plus de 200 personnes ont été tuées, il ouvre la porte à des réformes visant à rompre avec le passé autoritaire, une manœuvre politique lui permettant surtout de rester au pouvoir. Aujourd'hui, le paysage politique kazakh est largement dominé par son parti, l'Adilet, tandis que d'autres petites formations politiques fidèles au pouvoir pourraient faire leur entrée au Parlement et asseoir encore un peu plus l'autoritarisme du régime.
4: Nicolas Roca. Près de 40 blessés au Japon après un séisme de magnitude 5,9 qui a secoué les environs de Tokyo. L'Agence météorologique nationale met en garde contre un risque accru de glissement de terrain alors que les sols de la région avaient déjà été fragilisés hier par des pluies torrentielles.
3: De la pluie, le Soudan en manque.
4: Et c'est une conséquence directe d'El Nino, ce phénomène naturel, ce phénomène climatique qui se caractérise par un réchauffement des eaux dans le Pacifique et qui entraîne notamment des sécheresses à travers le monde. L'Afrique en souffre avec un retard des précipitations et le niveau des eaux du Nil est en baisse. C'est un coup dur de plus pour les Soudanais déjà durement affectés par la guerre, Juliette Pietraszewski.
10: Des terres craquelées et des rives du Nil asséchées par la chaleur. Pour l'Organisation des Nations Unies, la campagne agricole au Soudan se déroule désormais dans un contexte de risque climatique accru, alimenté par El Niño. Selon certains scientifiques qui étudient le phénomène dans la région, El Niño est étroitement lié à un faible débit du Nil. Lorsque ce dernier apparaît à la fin du printemps, comme en 2026, le risque de sécheresse dans le sud-est du Soudan augmente fortement. Les précipitations tardives mêlées aux longues sécheresses aggravent par conséquent une crise alimentaire déjà ancrée dans le pays où plus de 19 millions de Soudanais, soit plus de 40% de la population, sont confrontés à une faim aiguë. Le Soudan reste par ailleurs le théâtre de la plus grande crise humanitaire et la plus importante crise de déplacement de population au monde sur fond de guerre débutée en avril 2023. Si les prévisions des scientifiques se concrétisent, El Niño devrait faire de 2027 l'année la plus chaude jamais enregistrée. Son impact est principalement ressenti l'année après son apparition.
4: Précision de Juliette Pietraszewski.
3: Mohamed Mohamed Ben Salman attendu à Paris aujourd'hui pour une visite de deux jours.
4: Le prince héritier d'Arabie Saoudite devrait notamment évoquer avec le président français Emmanuel Macron la situation régionale, la guerre en Iran et ses conséquences, notamment le blocage du détroit d'Ormuz.
3: L'or noir y circule très peu et ça profite à certains géants pétroliers.
4: Oui, leurs bénéfices ont grimpé depuis le début de la guerre qui leur sert un peu d'excuse pour augmenter les prix. Ça ne peut plus durer selon six pays européens qui demandent à ce que ces compagnies soient tout simplement taxées, Théoronodon.
11: C'est dans une lettre commune que les ministres de l'économie de l'Allemagne, de l'Italie, de l'Autriche, de la Pologne, de l'Espagne et du Portugal émettent cette idée, lettre adressée à l'Irlande qui assure la présidence tournante en ce moment de l'Union européenne. Le texte dresse un constat simple. Les géants pétroliers bénéficient d'une marge plus importante encore que les cours bruts du pétrole. En clair, ils profitent de la guerre contre l'Iran pour se faire des sous. L'idée serait donc de taxer ces bénéfices à l'échelle européenne, puis de rendre l'argent aux consommateurs. La lettre consultée par l'agence France Presse ne dit pas comment. Une telle mesure est rarissime, mais elle a déjà fait ses preuves. La dernière fois, c'était au début de la guerre en Ukraine. Les ministres de ces six pays demandent à ce que cette question soit à l'ordre du jour d'une réunion des ministres européens de l'économie le mois prochain.
3: À la file, il est 7h10 à Dublin, l'Irlande, où la police s'inquiète d'une nouvelle tendance sur TikTok.
4: Mais le mot peut sembler un petit peu fou tant cette pratique est dangereuse. Se filmer au volant de voiture en roulant à grande vitesse, c'est ce qu'ont fait cinq jeunes Irlandais dimanche dernier à contresens sur l'autoroute. Eh bien, tous sont morts. La voiture en a percuté une autre. Et ce n'est donc pas un cas isolé, Clémence Pénard.
12: Vidéo comme celle-là, ado au volant, pied au plancher, on en trouve des dizaines sur TikTok. Sous le hashtag Joyriding, le principe, voler une voiture non pas pour la revendre, mais pour filmer sa virée à haut risque, à la recherche d'adrénaline et de likes. Le commissaire de la police irlandaise a lui-même dénoncé cette quête de validation sur les réseaux sociaux qui pousse certains jeunes à adopter des comportements toujours plus dangereux. Le ministre de la Justice, Jim O'Callaghan, appelle lui TikTok à agir.
13: S'ils autorisent la publication de contenus qui glorifient des comportements criminels, alors ils n'agissent pas de manière responsable. Ils ont pourtant la responsabilité de retirer ces contenus.
12: Cinq adolescents ont trouvé la mort dimanche en circulant à contresens sur l'autoroute avant de percuter frontalement une autre voiture. Selon les enquêteurs, ils pourraient être liés au gang des Lucky Dip, un groupe de mineurs âgés de 14 à 17 ans, soupçonnés d'être impliqués dans des vols de voitures. Dans l'autre véhicule, une famille se rendait à l'aéroport de Dublin pour assister à un mariage au Royaume-Uni. Deux d'entre eux sont toujours hospitalisés dans un état grave. Clémence Pénard, Dublin, RFI.
4: En France, il s'était donné 3 mois pour, disait-il, sillonner le pays et réunir sa famille politique. Fin de l'échéance pour l'eurodéputé Raphaël Glucksmann. Il sera sur le plateau de TF1 ce soir et devrait, sauf grosse surprise, officialiser sa candidature à la présidentielle de l'an prochain. Lui qui, lors des dernières européennes, avait engrangé près de 14% des voix grâce à une liste alliée au Parti Socialiste. Et avant que son nom soit officiellement sur les bulletins en avril prochain pour le premier tour de la présidentielle, Raphaël Glucksmann pourrait d'ailleurs passer par une primaire avec le PS.
3: Il a chanté en République Dominicaine, au Mexique, en Australie, au Japon, en France, en Espagne ou encore en Italie. Mais c'est à la maison que le chanteur Bad Bunny conclut ce soir sa tournée mondiale.
4: À Porto Rico, là où il est né et là où il donne ses deux derniers concerts. Le premier c'était hier soir, le deuxième aujourd'hui, dernière chance. Avec cette tournée marathon, il est devenu le premier artiste latino à franchir le milliard de dollars de recettes de billetterie sur l'ensemble de sa carrière, Théo Conscience.
14: Il ne pouvait pas en être autrement. Après avoir laissé croire que sa tournée avait pris fin à Bruxelles fin juillet, Bad Bunny a finalement annoncé deux ultimes concerts à Porto Rico, son île natale. Deux dates résumées avec un slogan, Cerramos en casa, on termine à la maison. Avec ces deux concerts, Bad Bunny referme une tournée hors norme. 55 dates sur 4 continents, plus de 3 millions de billets vendus et 467 millions de dollars de recettes. Le tout sans aucun concert aux États-Unis. Et si le chanteur a accepté de participer au show de la mi-temps du Super Bowl, il a mis un point d'honneur à chanter exclusivement en espagnol. Après avoir rempli des stades à travers le monde entier, Bad Bunny revient donc là où tout a commencé pour offrir à son public portoricain deux concerts et une dernière occasion de prendre des photos avant qu'il ne soit trop tard.
15: J'ai signé Théo Conscience. Il est 8h14 à Paris.
3: Et c'était le journal de Gaëtan Plenet. Merci à vous et à tout à l'heure. RFI Matin, vous nous écoutez depuis le Gabon, la RDC, le Togo ce matin. Merci à vous. N'hésitez pas à venir nous saluer sur le live YouTube de la Radio du Monde. On va jeter un œil à ce qui vous attend dans les deux prochaines heures de cette édition. Dans une petite demi-heure, notre plongée hebdomadaire dans les lieux emblématiques des nuits africaines. Nous sommes au Sénégal, dans les soirées sound system de la scène underground, où vit le culte du reggae, un genre musical qui rassemble, vous l'entendrez.
16: Il y a des pères de famille qui viennent, il y a des mères de famille qui viennent, il y a des couples mariés qui viennent, il y a des cadres d'entreprise qui viennent ici juste pour profiter de la musique. Et il y a plus de personnes qui sont conscientes du message qu'il y a derrière.
3: La musique décidément à l'honneur avant votre journal de 9h, puisqu'on retrouvera votre chronique des refrains pour l'histoire, la rédaction.
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2: Il est midi ici à Paris, 13h à Damas. Bonjour à tous.
3: Karine Bellicha.
2: À la une, la Syrie est un carrefour où s'affrontent les intérêts israéliens, américains et turcs. L'État hébreu multiplie les frappes dans le sud. Damas et Ankara protestent. L'émissaire américain dans la région aussi. Les explications de notre correspondant à Jérusalem, Michel Paul, dès le début de ce journal. Narendra Modi tente de reprendre la main en Inde. Le pouvoir du Premier ministre a vacillé face au mouvement de contestation de la jeunesse. Son ministre de l'Éducation a dû démissionner. Narendra Modi et ses prises de parole moquées sur les réseaux tentent de moderniser sa communication. Du foot, pour finir ce journal, et la reprise de la Ligue 1 en France. Entrée en lice du PSG qui remet sa couronne en jeu. Mais sans grand rival, le favori du championnat semble indéboulonnable. Les tensions s'accumulent entre Israël, les États-Unis et la Turquie autour du dossier syrien. L'envoyé spécial américain et ambassadeur à Ankara, Tom Barrack, a vivement critiqué les récentes frappes israéliennes en Syrie, dénonçant une escalade inutile et suggérant une manœuvre électorale, tout en qualifiant le Golan de territoire occupé. Du côté de l'État hébreu, la riposte politique et militaire a été immédiate. À Jérusalem, Michel Paul.
4: C'est sur son compte X que le ministre israélien de la Défense, Israël Katz, a contre-attaqué hier en plein Shabbat. Pour lui, les déclarations du diplomate américain sont truffées d'inexactitudes et contredisent directement la ligne de Donald Trump. Pour Israël, la frappe menée contre l'aéroport militaire d'Abu Dour n'a rien d'un calcul politique. L'armée israélienne disposait de renseignements précis, montrant la volonté de la Turquie d'y déployer des forces. Une ligne rouge absolue, Israël refuse catégoriquement tout ancrage militaire turc progressant vers le sud de la Syrie, perçu comme une menace directe pour sa sécurité nationale. Avant de frapper, des dirigeants israéliens assurent avoir averti le régime syrien et informé également Washington. Sur le terrain, la pression reste constante. L'armée israélienne a également confirmé une frappe ciblée hier en territoire syrien, non loin de sa frontière, pour contrer des attaques terroristes imminentes, selon un communiqué militaire. Pour les Israéliens, le mot d'ordre reste le même, neutraliser toute menace immédiate et protéger sans concession le plateau du Golan. Michel Paul, Jérusalem, RFI.
2: Par ailleurs, un attentat à l'explosif a touché un bus transportant des membres des forces de sécurité syriennes près de Damas hier, causant des blessés, selon les autorités, sans plus de détails. Pas de revendication pour le moment, mais plusieurs attentats ont dernièrement été attribués au groupe État islamique, comme les explosions près d'un hôtel où séjournait le président français Emmanuel Macron en juillet, des explosions qui avaient fait un mort et une trentaine de blessés. Le président Massoud Pezeshkian reconnaît que la société iranienne traverse de nombreuses difficultés, toujours sous pression économique et militaire de Washington, affirmant que le régime fait tout son possible pour éviter que la situation ne s'aggrave. Un régime iranien qui continue de tuer ses opposants. Un homme a été exécuté ce matin, condamné pour avoir participé aux manifestations anti-gouvernementales en janvier dernier. Plus de 1500 personnes ont été condamnées à mort l'an dernier, un record. C'est une fin de non-recevoir de Volodymyr Zelensky. Il exclut d'organiser des élections en temps de guerre qui représenteraient, dit-il, un tsunami fracturant l'Ukraine. Réponse du président à Mikhailo Fedorov qui appelle à de nouvelles élections. L'ex-ministre de la Défense limogé estimant que l'Ukraine traverse une profonde crise de gouvernance. Pendant ce temps, les secours continuent de fouiller les décombres du centre commercial de Kryvyi Rih dans le centre du pays, là où 16 personnes ont été tuées par des drones russes vendredi. Certains corps n'ont pas encore été retrouvés. Une attaque fortement condamnée par les alliés de l'Ukraine. Le président français a promis à Kiev de lui fournir des missiles intercepteurs. L'Allemagne aussi se tient aux côtés de l'Ukraine, alors que le pays a été la cible de deux attaques récentes contre sa sécurité. Un drone chargé d'explosifs avait été découvert à l'aéroport de Leipzig début août. Vendredi, les policiers ont trouvé des armes à feu dans une cage près de Berlin. Dans les deux cas, de forts soupçons pèsent sur la Russie. Salomé et non Cohen. Pour faire face à cette menace, l'Allemagne envisage de se doter de missiles de longue portée.
5: 12 milliards d'euros.
1: C'est ce dont Berlin aura besoin pour investir dans sa sécurité face à la menace russe, selon des informations du site Politico. Dans des documents internes au ministère de la Défense, on apprend que le gouvernement fédéral envisage de se doter d'un nouvel arsenal de missiles de croisière de longue portée, comme par exemple des Tomahawks, qui peuvent parcourir plus de 1500 km et donc atteindre une cible loin du territoire allemand, en Russie par exemple. Leur objectif, détruire des centres de commandement, des aéroports militaires, des lanceurs de missiles ou encore des plateformes logistiques, toujours selon nos confrères de Politico. Un choix inspiré de la stratégie militaire ukrainienne qui, depuis quelques mois, vise ses infrastructures sur le sol russe. Dans ces documents, cet effort est qualifié de priorité absolue pour l'Allemagne comme pour l'OTAN, car la situation sécuritaire n'a jamais été aussi sérieuse dans le pays. Salomé Nankoin, Berlin, RFI.
2: Le Kazakhstan élit aujourd'hui les 145 députés de son nouveau parlement, une chambre unique, au pouvoir renforcé, prévue par une réforme constitutionnelle, censée permettre de libéraliser le système. Promesse faite par le président Kassym-Jomart Tokayev après la mort de plus de 200 manifestants en 2022. Mais seuls 7 partis autorisés ont pu présenter des candidats et plusieurs formations d'opposition restent interdites du scrutin. En Inde, Narendra Modi tente d'épouser les codes de la jeunesse. Le mouvement des cafards, vaste contestation populaire de la génération Z face à la corruption dans le système éducatif, a fait vaciller le pouvoir. Né sur les réseaux avant de se propager dans la rue, ce mouvement a poussé le ministre de l'Éducation à la démission. Nicolas Roca, le Premier ministre, essaie aujourd'hui de faire évoluer sa communication.
5: Face caméra, l'appareil légèrement trop proche du visage, Narendra Modi avait tenté de répondre au scandale de fraude massive aux examens. Une vidéo largement moquée par la jeunesse qui a tourné en dérision dans les manifestations. La tentative maladroite de communication du Premier ministre aux 106 millions d'abonnés sur Instagram. Mais depuis, il persiste et signe. En début de semaine, le responsable des réseaux sociaux de sa formation politique, le BJP, a même été remplacé avec une nouvelle stratégie assumée. Montage dynamique, musique reprenant les tendances du moment et multiplication des phrases choc. Le dirigeant de 75 ans essaye de reprendre à son compte ce qui a fait le succès du mouvement des cafards. Narendra Modi va même jusqu'à imiter les expressions de la jeunesse indienne. First in my bloodline, le premier de ma lignée, le premier de ma lignée à construire des fusées, des puces, une manière populaire d'exprimer un succès personnel ou bien un décalage générationnel. Le premier ministre indien rompt donc avec sa communication d'homme fort, tente de se montrer plus accessible, un revirement qui a également un immense intérêt électoral alors que 60% de la population indienne a moins de 35 ans.
2: C'est dans 8 mois que les Français seront appelés aux urnes pour élire leur prochain président. Certains ont déjà officialisé leur candidature, comme le centriste Édouard Philippe, Marine Le Pen pour le parti d'extrême droite, le Rassemblement National, ou Jean-Luc Mélenchon pour la gauche radicale de LFI. Raphaël Glucksmann devrait annoncer la sienne ce soir. Il sera l'invité du journal de 20h de TF1, une candidature à la présidentielle qui devrait passer par une primaire organisée en octobre par le Parti Socialiste et sa propre formation, Place Publique. Une autre compétition à présent sportive, celle-là est du football. Le championnat français a repris ce week-end. Championnat dans lequel le PSG règne toujours son véritable challenger. En quête d'un 6e trophée national consécutif, les Parisiens lancent leur saison à Rennes au lieu de Paris. Suite aux canicules à répétition, la pelouse du Parc des Princes a été jugée impraticable. Un changement qui n'arrange personne, Pauline Guillot.
1: C'est peut-être le seul caillou dans la chaussure du PSG en ce début de saison. Un match relocalisé en dernière minute à cause d'une pelouse abîmée. Le stade Rennais pas franchement emballé pour que le match retour se dispute à Paris. Bref, un imbroglio inattendu, mais bien loin d'inquiéter Paris. Après 2 années d'un règne sans partage en France et en Europe, le PSG démarre une nouvelle saison avec la promesse encore d'aller tout gagner. Armé d'un effectif taillé pour les plus hauts sommets, un entraîneur toujours pas rassasié et un championnat sans véritable adversaire, on a du mal à voir ce qui pourrait faire douter Paris. Toujours porté par Ousmane Dembélé, Désiré Doué, Vishak Varachtelia en attaque, rejoint cet été par le champion du monde espagnol Ferran Torres, assuré par un milieu de terrain redoutable, Paris reste sur le papier l'équipe la plus dangereuse. L'an dernier, seul Lens avait réussi à les mettre sous pression en réalisant une saison exceptionnelle. Vainqueur face au PSG lors du Trophée des Champions et pour leur première rencontre de Ligue 1, les Sang et Or ont déjà annoncé la couleur pour cette année. C'est donc au tour du Paris Saint-Germain d'entrer en piste, mais face à Rennes, c'est encore et toujours l'équipe à battre cette saison.
2: PSG Rennes, match à suivre ce soir. Voilà, c'est la fin de ce journal. Tout de suite, Religion du Monde sur RFI avec Véronique Guémard.
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8: Bonjour à toutes et à tous. Depuis plusieurs années, on observe des mouvements chrétiens africains qui se recréent, ils s'installent en Europe à la faveur des mouvements des diasporas et des migrations. Alors peut-on parler d'une forme d'évangélisation inversée de l'Afrique vers l'Europe? À l'occasion des 9e rencontres des études africaines en France en juillet dernier à Paris, nous avons pu échanger avec des enseignants et universitaires camerounais qui ont travaillé sur ces thématiques passionnantes. Alors en studio avec nous sur le campus Condorcet, nous accueillons Patrick Romuald Djadier. Bonjour.
9: Bonjour.
8: Alors vous-même, vous travaillez sur ce qu'on appelle la mobilité missionnaire chrétienne inversée de l'Afrique vers l'Europe. Et c'est d'ailleurs cet atelier que vous avez coordonné avec d'autres enseignants-chercheurs camerounais. Et puis nous accueillons également en studio André Narcisse Ngon. Bonjour.
10: Bonjour Véronique.
8: Alors vous-même, vous êtes enseignant-chercheur au département de sciences politiques de l'université de Douala au Cameroun et directeur du think tank Africa Stratégie. Nous allons parler avec vous de cette évangélisation inversée, mais vous avez un autre regard sur ces questions. Voilà, suspense pour la suite de cette émission. Alors tout d'abord, Patrick Romuald Djadier, vous-même, vous parlez justement de cette mobilité missionnaire chrétienne inversée de l'Afrique vers l'Europe. De quoi s'agit-il?
9: Lorsqu'on parle de mobilité missionnaire inversée de l'Afrique vers l'Europe, il faut dire ici que c'est une expression qui renvoie au mouvement par lequel les anciennes terres, n'est-ce pas, des missions...
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0: Oh yeah.
1: Ça vous rappelle des souvenirs, hein? Non, c'était il y a bien longtemps.
2: Il y a deux mois.
1: Oui, mais on payait déjà en euros, je crois, me semble-t-il. Pour Kitchenette saison 17, on a troqué la mobilette pour une vintage estafette avec manche-disque chromé gourmette, plein de sons d'une autre planète. Décollez donc vos étiquettes. Et comme le chantent nos vedettes qui sont de retour pour la troisième fois, les Divalala.
0: Sortez

0: champagne.
1: L'abus d'alcool est à consommer avec modération. Je sais plus ce qu'on dit, mais bon.
2: On va l'abus d'alcool est dangereux pour la santé, voilà. Surtout quand il fait chaud comme aujourd'hui.
1: On va peut-être prendre de la limonade dans un premier temps, ou je sais pas, ou de l'eau pétillante, et puis on passera à la suite après. Allez, top générique.
3: Chanter, c'est ma vie. Chanter, c'est ma passion. Je chante pour mes amis, je chante un peu à l'église, lors des mariages, vous voyez, c'est tout à fait amateur. Et on m'a convaincu de faire un disque. Alors c'est un peu, en quelque sorte, comment dire, une consécration, j'en suis très fier.
4: Kitchenette, la musique côté obscur.
3: J'espère que ce petit florilège de morceaux, combien fameux, il y en a pléthore d'autres, mais il fallait faire un choix. Et voilà, et disons place à la musique.

0: comment fait-on ?
1: On ne sait toujours pas, et pourtant, ça nous aiderait bien, entre guillemets, de gagner des sous en cette période. En tous les cas, c'était Michel Delpech, c'était il y a 20 ans. Il avait fait tout un album de duo Michel Delpech et Pierre Vassiliou. Cette semaine, vous l'avez peut-être reconnu pour un iconique, entre guillemets, duo pour gagner des sous. L'original date de 1968. En tous les cas, bonjour à toutes, bonjour à tous. Bienvenue dans Kitchenette, la musique côté obscur. Oui, on est un petit peu en retard pour célébrer comme il se doit Michel Delpech 10 ans après sa disparition. On ajoute juste 6 mois, ben voilà, c'est le tarif Kitchenette, mais ça faisait plaisir aussi d'entendre Monsieur Pierre qui lui nous a quitté un petit peu plus anciennement. On souhaite plein de bonnes choses à l'équipe de Kitchenette qui se remet des grandes chaleurs assez difficilement, mais qui sera avec nous par la pensée. Mais pour l'occasion, vous les avez entendus en début d'émission. Elles se sont dit quelques années après leur dernier passage dans l'émission, puisque c'est déjà le troisième. Finalement, c'était bien, c'était chouette, la kitchenette, quand on faisait la fête. Et pourquoi pas poursuivre dans les rimes en lala pour un flirt avec elles. Eh bien, peut-être qu'elles feront aussi la, forcément, c'est les divas lala. Allez, on va peut-être vous auto-applaudir, et moi aussi.
2: Allez, on le fait souvent.
1: Bonjour les divas lala, welcome back dans l'émission.
3: Bonjour.
1: Bonjour Marion.
4: Bonjour.
1: Bonjour Gabrielle.
5: Bonjour.
1: Bonjour Angélique.
6: Bonjour.
1: On vous reçoit pour, non pas un spectacle, mais deux spectacles. Il y en a un qui se joue plus anciennement que l'autre, c'est ça ? C'est celui pour les enfants, me
5: tout
1: semble-t-il.
5: Choubidoua.
1: Et alors l'autre, il est nouveau et vous
5: il
1: faites
5: la fête. Il est plus que nouveau.
2: Il est en train de finir.
6: Il n'a pas encore été joué.
4: Ouais. Cuir.
6: Voilà.
1: Et donc c'est à l'occasion du Festival d'Avignon que vous allez commencer à le jouer, c'est bien ça ?
6: Un petit peu avant.
1: Un petit peu avant.
6: Des avant-premières dans 10 jours. Dans 10 jours dans la région de l'Aube. Et puis on jouera au Théâtre des Gémeaux Parisiens. Les 15, 16, 17 et 18 juin à 21h.
1: Alors qui dit les Gémeaux Parisiens dit à Paris donc.
6: À tout Paris, à fait, tout
2: oui.
6: à fait.
1: Très bien.
6: Oyez.
1: Et ensuite, dans quel théâtre est-ce que vous le jouerez ? À Avignon ?
4: Les Gémeaux à Avignon.
1: Les Gémeaux
4: comme ça,
1: à Avignon.
4: C'est facile.
1: Ah, d'accord.
4: Dès que vous voyez un théâtre qui s'appelle Les Gémeaux, à Paris. C'est
6: alors, oui, pas des Gémeaux à Sceaux, attention.
4: Non.
6: À Paris.
4: Mais à Paris, et puis ensuite à Avignon.
1: Alors, du coup, ça veut dire que chaque ville, si elle souhaite vous programmer, si elle a un théâtre qui s'appelle Les Gémeaux,
4: c'est
1: vous
4: préférable.
1: Venez.
4: Ouais.
6: Elle n'est pas obligée de s'appeler Les Gémeaux à la salle pour nous programmer, d'ailleurs.
4: Mais c'est bien quand même.
1: Alors, deux spectacles dits, en effet, double raison de venir voir et applaudir les divas lala, c'est toujours un vrai bonheur. Je ne sais pas si vous vous souvenez des différentes rubriques de l'émission, mais en gros, il y aura la vidéo kitsch cette semaine et il sera question de retrouvailles. C'est un peu comme nous et vous, Kitchenette et les divas lala, tous les 5-6 ans, on se retrouve d'une équipe, entre guillemets, que vous chantez, je crois, dans le spectacle Nouba, me semble-t-il.
4: Oui.
1: C'est un duo et il revient, figurez-vous.
4: Ça tombe à pic.
1: Vous vous souvenez aussi de la rubrique finale terrible qui s'appelle le Hard Kitsch avec le cri de chat horrible. Voilà les morceaux, heureusement qu'on ne va pas entendre en entier et pour cause. Vous allez nous offrir, comme pour les fois précédentes, des petites surprises. Deux surprises en live, c'est ça ?
6: Tout à fait.
4: Avec plaisir.
1: Alors, est-ce que ce seront des surprises issues du spectacle pour enfants Choubidoua, de Nouba ou un de chaque ?
6: Un de chaque, c'est une bonne idée. On va faire la fête ensemble.
1: Est-ce qu'on peut fêter les choses un peu plus tristes, les séparations ? Est-ce qu'on peut les fêter, par exemple, ou pas ?
4: Bah, faut en parler, en tout cas, ouais. Ça peut être intéressant.
1: C'est l'occasion de la première rubrique de l'émission, la news.
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1: C'est une rubrique qui nous a été préparée par notre amie Céline, qu'on embrasse et qu'on salue. Le texte
6: salut Céline.
1: Est d'elle. Et il y a un air peut-être qui va vous rappeler des souvenirs.
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1: Ah, bah ça on s'en souvient. C'est avec plaisir que les douces voix des divas lala vont reprendre le texte de Céline pour une triste nouvelle, mais musicale, donc ça va finalement. Alors de quoi s'agit-il les filles, Gabrielle ?
5: Eh bien, une page se tourne dans l'histoire de la pop des années 90. La chanteuse emblématique du groupe Aqua, connue dans le monde entier pour le tube iconique Barbie Girl, a décidé de quitter le groupe. Len Nystrom, avec sa voix reconnaissable entre mille, son énergie bubblegum devenue culte, incarnait à elle seule l'univers décalé et coloré d'Aqua. Une esthétique kitsch assumée, des refrains entêtants et cette fameuse phrase devenue légendaire « Hi Barbie, depuis la fin des années 90, Aqua avait réussi à traverser les décennies entre pauses, retours et tournées nostalgiques. Mais aujourd'hui, c'est un véritable symbole qui s'éclipse. Le départ de Len marque sans doute la fin d'une époque pour les fans, car au-delà des paillettes et des sons électropop, Aqua c'était avant tout une identité forte et une voix. Alors, est-ce la fin définitive du groupe ? Ou le début d'un nouveau chapitre ?
1: On est ému.
4: Ah oui.
5: Kitsch ici à dire, mais une chose est sûre, Life in Plastic, it's fantastic,
1: yeah,
5: résonnera encore longtemps dans nos mémoires.
1: Bravo, bravo Gabriel, c'est ta première rubrique radio ?
5: Tout à fait, et oui, j'adore.
1: Oui, c'est vrai, allez, on peut t'en
4: applaudir. Allez,
1: bon, à quoi vous... Forcément, Barbie Girl, il y a eu un petit renouveau lorsque le film est sorti, le fameux film Barbie, le film où il ne fait pas bon être un Ken. Dans ce film, il y a eu un petit renouveau sur cette musique. Je ne sais pas s'ils ont fait d'autres choses à part ce titre. Hein. C'est vrai qu'on n'était pas trop dans leur actualité. Je crois qu'ils avaient fait un Tarzan and Jane il y a quelques temps, mais je ne sais pas. Vous l'avez déjà repris, cette chanson?
6: I'm a Barbie.
5: Non, on ne l'a pas repris.
6: Mais c'est une idée.
5: Oui, pourquoi pas.
1: On va distinguer les deux spectacles. On commence par parler duquel? Tiens, peut-être du tout nouveau. Qu'est-ce que vous pouvez nous dire sur ce tout nouveau qui s'appelle donc Nuba? Et Nuba, c'est bizarre, Nuba, c'est pas écrit en un seul mot, il y a des points entre. Alors est-ce que c'est un acrostiche comme
4: un acronyme?
1: Un acronyme, pardon, excusez-moi.
4: On a voulu utiliser le mot Nuba et puis dire un peu plus avec. Donc si on détaille, ça signifie nouvel opus ultra festif Border a cappella.
1: Donc toujours a cappella, mais Border.
6: Mmh, mais pas que.
1: Un musicien avec vous qui vous accompagne.
6: On ne dira rien. Venez voir, venez découvrir notre univers, notre nouvel univers.
4: Ça se pourrait.
1: On peut dire aussi également un mot de l'autre spectacle. Le spectacle pour enfants Choubidoua, vous l'avez créé il y a plusieurs années, 2-3 ans je crois.
4: Oh non, c'est récent, novembre 2024.
1: D'accord, donc il y a un an.
4: Mais on l'a quand même.
6: On l'a joué beaucoup.
4: Oui, parce qu'on a eu la chance de pouvoir aller le jouer au Lucernaire, une cinquantaine de dates, et d'avoir aussi des dates de tournée qui se sont présentées assez vite.
6: Et puis les Mathurins.
4: Et puis on a rejoué au Mathurin une quinzaine de dates cette saison, et on jouera au Théâtre Essaillon début 2027.
6: Et on est aussi à Avignon avec Choubidoua.
1: Au même théâtre, les deux spectacles ou dans deux salles différentes?
4: On va se promener.
6: Ouais, on aime découvrir les théâtres.
5: On adore courir par canicule. Voilà.
6: Choubidoua sera joué à 16h40 au Théâtre de l'Arrache-Cœur.
1: Tout le mois.
6: Tout le mois du 4 au 25 juillet.
4: En relâche le mercredi et quand on aura terminé de jouer Choubidoua, hop, on ira au Théâtre des Gémeaux pour jouer Nuba à 19h40.
6: C'est ça.
5: Et faire la fête.
1: Je ne sais pas s'il y a que des a cappella ou pas dans ce spectacle, mais vous avez sorti un album pour l'occasion.
5: Tout à fait.
1: Pour les familles, pour les enfants, c'est génial. Comme ça, ils connaissent déjà un petit peu les comptines. Façon d'Ivalala, lorsqu'ils viennent vous voir. On va reconnaître l'air, hein, il me semble, mais...
6: Oh oui, on reconnaît bien les airs.
0: Bien mal à la tête. Madame lui fait faire un bonnet pour sa tête.
1: Façon un peu techno.
0: Un bonnet pour sa tête.
6: Façon plus moderne.
4: Façon fashion week.
1: C'est ça.
0: Mon âne saut 2025 arbore une superbe coiffe digne du prix de Diane.
3: Accessoire incontournable de la collection.
1: Double lecture un petit peu. Il y a aussi quelques petites vannes que les parents apprécieront.
4: C'est évidemment. Exactement ça, oui.
6: Un petit clin d'œil pour les grands. On est des mamans aussi, donc on pense aux parents que nous sommes, qui viennent nous voir.
1: Comme c'est un spectacle pour enfants, est-ce que vous-même, vous changez en personnage ou alors est-ce que vous restez les trois notes de musique?
6: Non, nous, on est les trois notes de musique pendant tout le spectacle. Pendant c'est vraiment spectacle. L'histoire de trois notes de musique qui tombent de leur chanson à cause d'une tempête et qui découvrent qu'il existe d'autres chansons et d'autres styles musicaux. Et du coup, c'est vraiment le parcours de ces trois petites notes qui vont découvrir et grandir sur ce parcours musical.
4: Parcours initiatique, j'allais
6: tout à fait.
4: Oh.
6: Et là, aussi, connecté.
1: Et là aussi, changement de. Ben, y a des décors très différents également, parce qu'il faut. Là, les enfants également, il faut. Il n'y a pas que par le son, il y a aussi par l'image qu'on. Quelque part, on
4: a une scénographie qui est faite à partir d'accessoires qui évoquent tous la musique et qui, en effet, se transforment en personnages ou en éléments dont on a besoin pour parcourir cette aventure. On empoigne les objets, puis
1: ah
4: ça devient.
1: C'est vous qui les manipulez,
4: oui, on manipule. tout à fait.
5: On a des boom whackers, par exemple.
1: D'accord.
5: C'est des sortes de des tubes qui
4: colorés.
5: Font des notes colorées, très grands, et qui, quand on les tape, font chacun une note. Donc on joue de la musique avec, et en même temps, c'est les rambardes de notre bateau, c'est la longue vue, c'est voilà, on détourne complètement et on transforme avec les éléments qu'on a en fait sur scène.
6: Comme l'imaginaire des enfants.
5: On construit un escargot avec un vinyle et un micro. C'est que des éléments musicaux qui vont composer la scénographie et les petits personnages qu'on crée avec.
1: Vous continuez à le jouer, ce spectacle pour enfants, aussi régulièrement en tournée ?
4: Ah oui, parce qu'en fait, ça va être le premier festival d'Avignon avec ce spectacle, même s'il a été créé fin 2024.
1: Oui.
4: Donc, on va à Avignon pour construire une tournée plus conséquente encore, même si on a déjà eu des dates.
5: Et on fait beaucoup de spectacles pour les scolaires et puis pour les tout publics aussi, donc c'est très chouette.
1: On était très tristes par cette séparation. D'ailleurs, vous l'avez très bien interprété, Gabriel. Pour le coup, ça nous a mis un petit coup. Mais on va passer quand même à la deuxième rubrique de l'émission, où là, ce sera des retrouvailles. Et des gens, est-ce que ça nous fait plaisir qu'on les retrouve ou pas? Oui, forcément, parce qu'on aime les artistes ici. Ça s'appelle la vidéo kitsch.
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1: Vous les chantez dans le futur spectacle Nouba, vous chantez leur célèbre Est-ce que tu viens
6: pour les vacances.
1: J'allais dire qu'est-ce que tu vends pour les vacances. Non,
4: c'était Sylvie tout à l'heure qui cherchait des sous.
6: Non, mais c'était les inconnus qu'on fait un petit.
1: C'était Alain Chabat.
6: Non, les nuls.
4: Ça m'a totalement échappé. Les nuls.
1: Exactement.
4: Qu'est-ce que tu vends pour les vacances?
1: Oui, qu'est-ce que tu
6: serais peut-être un peu en avance à l'ouverture du magasin.
1: C'est ça, effectivement, oui.
4: Quel talent.
1: C'est bien David et Jonathan qui font leur retour à l'occasion d'une tournée d'une radio concurrente, donc on ne va pas citer, mais ils vont faire tous les Zéniths de France, ils vont terminer au Dôme de la Défense 37 ans après leur séparation. On va vous raconter un petit peu l'histoire, et puisque vous connaissez par cœur la chanson Est-ce que tu viens pour les vacances, nous on va s'attaquer à leur tout premier tube. L'histoire est belle, David l'aurait écrit tout seul à l'âge de 15 ans et demi, je ne sais pas si on le croit ou pas. Il aurait rencontré Jonathan au lycée, c'est une belle histoire, on dirait presque l'histoire des To Be Free, tellement c'est beau, des vrais amis d'enfance, d'adolescence, comme dit la chanson. La chanson est chantée en anglais et surtout en italien, ça s'appelle Bella Vita. Le clip est magnifique, on va vous le décrire aussi dans l'émission. Mais oui, il n'y a pas eu que Est-ce que tu viens pour les vacances. Il y a eu ce magnifique clip tourné, il me semble, à Antibes. Et je ne sais pas si les Antibois nous écoutent, mais en tous les cas, après la diffusion de ce titre, vous aviez besoin non pas d'Antibois, mais d'antibiotiques. Mais ça, c'est une autre question. Malte.

0: kitchenette.
1: C'est un peu comme le kirsch, sauf que ça pique les oreilles au lieu de la gorge.
2: Alors on avait dit que le kirsch ce serait pour tout à l'heure, enfin pardon, le champagne pour tout à l'heure, tout ça évidemment à consommer avec beaucoup de modération. Alors les filles, on vous a entendu en off pendant qu'on diffusait ça, à la fois taper dans les mains, mais surtout reprendre Bella Vita dans un prochain spectacle. Pourquoi pas Bella Vita? Bon, c'est en italien, donc c'est
3: Bella
2: pas
3: Vita,
2: évident.
3: Bella Vita,
4: ah, mais on chante en italien, non, ça nous fait pas peur.
3: Oui, italien, justement, ça nous fait pas peur. Ça nous fait pas peur.
2: Vous l'avez déjà fait?
4: On va le faire. Ça nous fait un petit peu peur, du coup, quand même.
3: Alors, on va voir comment on le fait.
2: Disons qu'au niveau de l'accent italien, ça va. Je pense que vous allez pouvoir rivaliser assez facilement avec David et Jonathan. Voilà, on sent que je ne suis pas sûr que les italophones qui nous écoutent valident cet accent italien. Pourquoi pas? C'était en 1986 que c'est sorti, mais c'était le tube de l'été 87. Et c'est vrai que c'était donc David Marouani, donc de David et Jonathan, qui a à la fois écrit les paroles et co-composé. Et à l'époque, il était au lycée, deux ou trois ans avant, avec son camarade, qui s'appelait Olivier d'ailleurs, mais qu'il se sentait pas de chanter en duo. Il trouvait qu'il chantait pas assez bien. Cet Olivier-là a contacté un troisième larron qui était dans le même lycée, Jonathan Bermudez, qui s'est dit, bah, tiens, lui, il chante bien, bah, pourquoi pas le faire chanter. Et le clip est de toute beauté, je ne sais pas si vous en souvenez. Donc c'est à Antibes, en effet, que ça se passe.
4: On va aller regarder ce clip.
3: Oui.
2: Il y a un piano en bord de plage, je ne sais pas.
3: Ah, ça marche toujours, le piano sur la plage.
2: Et puis on les voit marcher tous les deux le long de la plage, croiser une fille. Et puis, à l'époque, personne ne leur a reproché, tourner la tête une fois qu'ils l'ont croisée un petit peu vers le bas pour voir si elle marchait bien, sans doute.
3: Si elle n'allait pas tomber.
4: C'était une autre époque.
3: Sur le sable, il faut faire attention.
2: La fille en question, enfin je sais pas si c'est la même parce qu'ils sont sur quatre filles, hein, entre guillemets, deux hommes, quatre filles, plusieurs possibilités. Mm-hmm. Donc ils poursuivent une fille sur la plage, ils la suivent jusque dans la douche de la plage, ils la saluent amicalement sur la douche de la plage.
3: C'est important d'enlever le sel quand même. Après
2: dans le dos, ils enlèvent le sel et le sable du dos. Ensuite on les retrouve dans une villa, donc... Il danse le slow avec deux, mais deux autres sont jalouses. Il y en a une qui est dans le hamac et qui les regarde un petit peu en disant quand est-ce que c'est mon tour. Voilà,
3: c'est
2: la copine qui tient son sac.
3: Deux bourreaux des cœurs, en somme.
2: Et la quatrième est au balcon. Elle a là une permanente. Je ne sais pas si elle se demande est-ce que ça va être mon tour ou est-ce que ma permanente va tenir le coup ou est-ce que mes cheveux vont s'effondrer, je ne sais pas. Et puis ce qui est très très fort dans ce clip aussi, c'est que bon, ils chantent avec passion, ils sont tout jeunes. Mais c'est la première fois, je pense, dans l'histoire de la musique française, qu'il y a non pas du air guitare, c'était pas encore la mode, sans doute, mais du air violon. Je ne sais pas si vous vous souvenez, dans la chanson, à un moment, il y a une espèce de solo clavier, bon tant pis, enfin plus tant pis que bon, là. Ça faisait...
3: Oui, on a noté cette petite intervention.
2: Eh bien, regardez bien le clip, vous allez vous apercevoir que Jonathan, qui effectivement ne joue pas du piano, profite de ce petit aparté pour faire du air violon, n'est-ce pas? Il mime le violon, ça dure qu'une dizaine de secondes, mais pour nos yeux, c'est un peu une éternité. C'est vrai.
4: On va se précipiter.
3: Ah oui, là.
2: Alors, ils se sont séparés en 1989, donc courte carrière pour David et Jonathan. Et pourtant, ben, tout le monde les connaît. Hein,
3: grand succès, oui.
4: Tout le monde connaît succès. David.
3: Ils ont écrit des tubes. Monde,
4: Et on a la chance, ou peut-être l'audace, je ne sais pas, de reprendre une de leurs chansons dans notre nouveau spectacle.
2: Et alors, est-ce que c'est la première fois que vous vous attaquez à ce duo de titans de la chanson française, ce totem, ces deux totems?
3: Ah oui,
4: oui, on peut le
3: Mais
4: dire.
3: En réalité, elle était prévue pour le spectacle précédent. Et puis, elle se retrouve dans ce spectacle. On a trouvé quoi en faire et on s'amuse beaucoup avec cette chanson et qui est de la nostalgie aussi pour nous parce que nous étions de toutes jeunes adolescentes à l'époque de ces tubes.
2: Vous aviez donc des posters de David et Jonathan partout dans
3: Peut-être
2: dans
3: pas jusque-là.
4: En tout cas, on ne le dira pas.
3: Non, c'est très intime, c'est personnel.
4: C'est secret.
2: Parce que vous aussi, vous avez votre totem dans les spectacles précédents, que ce soit femme, l'amour. Il y a des artistes qui reviennent. Il y en a même que vous affichez en photo.
3: Oui.
2: Il nous a quittés d'ailleurs.
3: Oui, qui est venu nous voir. On l'avait invité pour femme. Il était venu très gentiment et on lui avait chanté un petit peu en off des chansons de lui.
4: Et il est revenu.
3: Et il est venu, oui, il est venu nous voir dans le nouveau spectacle. Il était passé nous voir sans qu'on le sache. Il nous attendait à la sortie. Il était vraiment très, très gentil.
2: Donc, il a vu La L'Amour, c'est ça?
3: Oui. Il est venu voir C'est La L'Amour avec
4: son épouse. Et il y avait encore du Herbert Léonard.
3: Et il y avait du Herbert Léonard, parce que voilà.
4: Mais il y en a encore.
3: On est liés pour la vie.
4: Il y a encore du Herbert Léonard.
3: Petit clin d'œil, mais il y a un petit clin d'œil à Herbert Léonard. Il fait partie de nos totems. On s'est amusé à reprendre certaines chansons de notre répertoire, puisque c'est le 4e spectacle tout public. C'est le 5e avec Choubidoua, mais qui pour un très jeune public. Et on a eu envie de se dire quelles sont les chansons qui ont un peu marqué
4: notre parcours
3: depuis les 3 premiers spectacles qu'on a fait.
4: Parce qu'on en a dire, on peut le dire quand même, on célèbre quelque chose quand même dans ce spectacle.
3: Ça fait un certain temps qu'on joue ensemble. Voilà.
4: On ne célèbre pas que ça, mais on célèbre aussi un anniversaire, notre anniversaire.
2: Non.
4: Puisque cela fera 15 ans.
2: Waouh, voilà, 15 ans de chantons ensemble.
4: Et du coup, à cette occasion, pour cette Nouba, on a décidé de reprendre des chansons qu'on a déjà chantées, celles qu'on avait le plus envie de rechanter, mais on les a chantées, on les chante complètement différemment, on les a réarrangées différemment, et elles arrivent de manière complètement différente, justement, dans le spectacle. Donc c'est, pour nous, c'est intéressant.
3: On se revisite.
4: Exactement,
3: nous-mêmes.
4: On se revisite nous-mêmes.
2: C'est la 3e fois donc, qu'on les reçoit. Ce sont nos artistes invités de la semaine, Marion, Angélique, Gabriel, les Divalala.
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2: Si vous faisiez par le passé venir des personnes du public sur scène, ça durait un temps, entre guillemets, mais c'était...
3: Oui, c'était à l'occasion d'une chanson, court, d'un moment, d'une séquence.
4: Enfin,
3: là,
4: quand même, dans L'Amour...
3: Il restait un petit peu.
4: Il y avait bien 7 minutes où il était sur le plateau. C'était quand même intense.
5: C'était son moment de gloire.
4: C'était un moment.
3: Pas tout à fait un quart d'heure.
4: Éprouvant parfois, mais ils sont toujours contents parce qu'on le joue encore. Hein, c'est L'Amour.
3: Oui, on joue encore. C'est L'Amour.
4: Il est encore en tournée. On le tourne encore l'année prochaine. Donc on a 3 spectacles en même temps en fait.
2: Ah, du coup, oui, vous avez encore c'est L'Amour. Cette personne dont on ne parle pas, elle est dans un petit coin ou alors elle peut prendre le devant de la scène aussi à un moment donné.
4: Et même, j'ai envie de dire que au départ, cette personne est un peu discrète, mais qu'elle vient s'imposer de plus en plus au fur et à mesure du spectacle.
3: À l'attractivité des Divalala.
4: De ses talents, en fait.
2: Alors, si on parlait des autres personnes qui vous accompagnent un peu dans l'ombre, il y en a un qu'on connaît évidemment, qu'on cite à chaque fois que vous venez nous voir, c'est votre directeur musical, on peut dire ça.
3: Arrangeur musical. Orchestrateur vocal,
4: Raphaël Calandro.
3: Qui, comme son nom l'indique, il arrange pour nos 3 voix tous les morceaux du spectacle.
2: Pas de spectacle des Divalala sans Raphaël, c'est
3: ça
2: un
3: n'est
2: peu.
3: Pas arrivé.
2: Ça n'est pas arrivé. Après, on ne sait
4: c'est
2: pas.
4: C'est la 5e collaboration avec lui. Ouais.
3: Il est toujours d'accord.
2: Les propositions, c'est vous et lui-même. Trouve peut-être des pistes supplémentaires pour arranger.
4: Oui, c'est un vrai dialogue quand même. Nous, on choisit les chansons, on choisit les parties de chansons qu'on veut chanter, on lui demande, on lui fait part de nos envies sur les chansons, nos idées, et puis lui, après, il a sa créativité qui vient se rajouter, en fait, et il nous propose en général des choses, et puis on fait des allers-retours, on valide ou pas, les choses, on dit, on aimerait plus que ça soit plus rythmique à ce moment-là, plus lent, plus d'écho, enfin, voilà, on est en vrai dialogue jusqu'à ce qu'on tombe sur une version qui nous convienne à tous. Et on passe à la suivante.
2: Et la version festive de Nouba, donc, qui a eu l'idée, du coup, c'est collégial, entre guillemets.
3: C'est toujours assez collégial entre nous, Mais c'est vrai que comme on travaille ensemble depuis longtemps, on se retrouve aussi sur des envies de choses qu'on n'a pas explorées. Donc c'est presque un peu... C'est assez cohérent, en fait.
2: Je ne sais pas ce qu'on peut révéler sur ce spectacle pour le moment. Quelle est la part, entre guillemets, de chansons que vous aviez déjà chantées dans vos spectacles précédents?
4: Ah, c'est intéressant.
2: Et la part de nouveautés?
3: Peut-être une moitié de chansons déjà chantées ou...
4: Petite moitié.
3: Une petite moitié.
4: Ouais. Mais c'est vrai qu'on n'a pas cette sensation-là, nous, parce qu'elles sont tellement amenées différemment et chantées différemment qu'on a l'impression de n'avoir que des nouveautés, en réalité.
3: Oui, c'est vrai.
4: C'est vrai, donc on ne se pose pas trop cette question-là.
2: C'est des recréations et vous serez toujours aux instruments de musique, des nouveaux instruments de musique également
4: C'est vrai que par le passé, on était nous-mêmes aux petits instruments qui venaient enrichir la palette a cappella. Là, comme on n'a pas
3: à le faire, puisqu'il y a une personne dont on ne parle pas.
4: C'est vrai
5: qu'on a une autre proposition.
4: On a peut-être un peu moins besoin de le faire.
3: Mais il reste néanmoins beaucoup d'a cappella.
4: Oui.
3: Parce que c'est quand même notre première identité.
2: L'harmonie.
3: Voilà, de chanter à 3 voix nues, comme on peut dire. Mais arrivé à ce stade de cinquième spectacle, de quatrième spectacle tout public, on a envie de proposer aussi autre chose. De modifier un peu le concept. D'où cette personne
2: une
3: étrange.
2: Une des spécificités, c'est aussi le canon. Le canon, c'est-à-dire vous chantez pas forcément la même chose au même moment.
3: On chante à peu près jamais la même chose
4: au même moment.
3: Parfois on chante en même temps, mais jamais la même chose. Et parfois en effet,
4: ça dépend. Il nous arrive de faire quelques unissons.
3: Ça arrive.
4: Oui, on mélange beaucoup des chansons. Donc c'est pas forcément du canon. Il y a des chansons. On a pu notamment dans Choubidouin, on reprend un vrai canon,
3: Vent frais,
4: vent du matin. Voilà. Et là, on le reprend tel qu'on le connaît en fait. Mais ça, c'est du vrai canon. Sinon, on fait pas du canon.
3: On chante en harmonie.
4: À chaque chanson. Hein. Non, on chante. Voilà, on mélange les choses en fait. Donc c'est un peu perturbant pour l'auditeur en fait qui ça passe d'un truc à l'autre et c'est assez ludique en fait à écouter.
5: Et on peut dire qu'on a aussi des personnes qui sont arrivées à l'équipe créative, pour accompagner l'équipe créative. Notamment, on a un directeur musical qui est un nouveau venu dans notre équipe qui s'appelle Emmanuel Lagnès et qui nous permet d'affiner tout ce qui est justement harmonie, rythme, nuance.
3: De chanter correctement les partitions écrites par Raphaël.
5: Encore mieux qu'avant.
3: Voilà, de chanter ce qui est écrit et puis d'affiner certains moments, travailler les nuances. Parfois de rebidouiller certains passages parce qu'une fois qu'on passe sur scène, il y a aussi d'autres contraintes. Et
2: oui. Voilà. Des fois, on chante, c'est pas la même chose que quand on chante devant un micro.
3: Voilà, il y a le passage au plateau, il y a une déperdition du travail musical et qu'il faut rééquilibrer avec des oreilles qui traînent un peu expertes et que ça fait du bien.
5: Et on a aussi une chorégraphe
3: qui
5: nous a fait des magnifiques chorégraphies. On va essayer d'exécuter tout en chantant extrêmement bien.
3: Voilà. On a un peu débordé, on fait beaucoup de choses.
2: Donc vous jouerez peut-être un peu moins d'instruments, mais vous danserez aussi, vous bougerez aussi.
3: Il y a des c'est la fête, c'est la nouvelle.
2: C'est la fête, hein,
3: on a envie de bouger son corps.
5: Et quand même, on peut féliciter et remercier notre costumier. On a parlé des costumes aussi, tout à l'heure.
4: Tout à fait.
5: Marie-Caroline Béhu, Black Baroque, qui nous a encore sublimé.
3: Et puis, comme c'est une grande équipe, on peut citer notre créatrice lumière, Johanna Legrand, et puis notre créateur son, Nicolas Beignet.
4: Et puis nos scénographes.
3: Oui.
4: Juliette Azopardi et Pauline Gallo qui nous ont fait une scénographie mais qu'on adore. On a vraiment pressé de partager cette scénographie avec le public.
3: Et puis, pendant qu'on y est, on va aussi citer nos coproducteurs parce qu'on a la chance d'être en coproduction sur ce spectacle. Donc, il s'agit d'Artistique Scénique et de l'agence BJP, Jean-Pierre Bigard.
2: Est-ce qu'on pourra voir bientôt, entre guillemets, sur le net, sur les réseaux, des images de nous, des petits teasers, des petites choses comme ça? Est-ce que vous préparez ça en place, petit à petit?
5: Oui, c'est dans les tuyaux.
2: C'est dans les tuyaux.
5: Mais tout est long à produire.
3: Dans l'idéal.
5: Les images vont
3: nous n'avons pas encore joué.
4: Il y aura une captation en fait lors des représentations parisiennes qui sera prête en fait pour Avignon.
2: Voilà, donc c'est parfait pour Avignon. Donc Nouba, vous le jouerez à 19h30.
5: 40.
2: 40.
5: Vous pouvez venir à 19h30 comme ça.
2: Comme ça vous serez bien placé.
4: C'est en avance.
3: Ouais. Nous on arrivera vers 30 aussi. Je pense.
2: Voilà. Et Choubidoua, par contre, 16h30, si j'ai bien noté.
5: 16h15.
3: Mais pour le spectateur, c'est bien 10 minutes avant.
5: Oui, c'est mieux.
2: Voilà, et puis on rappelle donc les deux théâtres, c'est pas les mêmes, et ça c'est très important de le signaler.
5: Choubidoua, 16h40 à l'Arrache-Cœur, Nouba, 19h40 au Théâtre des Gémeaux.
2: C'est les Divalala. Alors est-ce que vous êtes prête pour un premier live? Est-ce que vous voulez plutôt nous amener du côté Choubidoua ou du côté Nouba pour le premier?
5: On va commencer par Choubidoua pour les deux.
4: Allez, on commence par Choubidoua.
3: Comme ça, il pourra aller se coucher.
5: Exactement.
2: Et ensuite, on passera aux choses sérieuses entre grandes personnes.
4: On n'a pas choisi de chanter une chanson qui va faire aller dormir les gens.
3: Non, au contraire, c'est un petit peu contradictoire.
4: Les gens réveillés, un peu tout le monde.
2: Angélique, Gabrielle et Marion, les Divalala, extrait de Choubidoua dans Kitchenette.
5: Coucou!

0: hibou, c'est chouette.
1: Vous souhaitiez vous adresser aux enfants que vous connaissiez, vous souhaitez les initier un petit peu à la musique, montrer que les jolies histoires qu'on raconte quand on est petit, ça peut être fun, rigolo et oui. Sympathique.
2: On avait envie de s'emparer de ce répertoire, effectivement, et de proposer aux enfants ce qu'on fait pour les grands, mais à hauteur d'enfant. Donc de vraiment reprendre des comptines qu'ils connaissent et de les transformer à notre façon. Et voilà, et de, en plus, leur apporter une histoire sur l'initiation musicale. Voilà, mettre des bonnes graines, en fait, musicales dans les oreilles des petits, des tout-petits. Parce qu'ils peuvent apprécier des 2 ans, en fait. On a différentes grilles de lecture en fonction des âges. Ça marche très bien de 2 ans à 7 ans. Donc les petits de 2 ans, ils sont plutôt très attentifs par rapport à la musicalité. Ils vont moins suivre l'histoire. Mais on a une écoute impressionnante, ouais, des, oui, enfants. On a aussi des enfants plus grands qui chantent avec nous, et ça, c'est vraiment...
3: On les encourage à le faire.
2: Ça, c'est vraiment génial.
4: C'est un vrai bonheur, ouais, ouais. C'est...
2: Ouais. Cet échange avec les enfants dans la salle. C'est quelque chose qu'on découvre, nous, et on est vraiment transportés.
3: Puis
2: par
3: de
2: ça.
3: Leur proposer la polyphonie aussi, pas simplement les comptines, ils les connaissent souvent. Oui. Mais de proposer un vrai arrangement musical, ludique.
2: Et puis leur montrer tout ce qu'on peut faire avec une chanson qu'on connaît déjà. Mmh. Et par exemple, dans la chanson, on chante Petit Escargot de multiples façons. On a une version swing, on a une version tango, on a une version plus musique classique. Et donc voilà, leur mettre entre les mains la réalité, que voilà, on a une matière et on en fait ce qu'on veut musicalement. C'est voilà.
3: La liberté musicale, la créativité.
1: Et les enfants, quand ils vous voient après le spectacle, ils vous disent quoi?
3: Ils rechantent. Câlins,
2: on a droit à des câlins. Ouais. Alors, il y en a qui sont très timides et qui nous regardent avec des grandes soucoupes là, et qui osent pas nous approcher. Puis il y a ceux qui viennent tout de suite nous faire des câlins.
3: C'est ou vraiment... des retours aussi, parfois.
2: Ouais, c'est vrai.
3: C'est assez drôle.
4: Il y a des enfants qui pleurent parce qu'ils trouvent que c'est trop court et qu'ils veulent que le spectacle continue.
3: Ah oui, on a eu ça.
4: C'est incroyable. Ouais.
1: Ouais. Et vous demandent de rechanter directement.
3: Dans ces cas-là, on prend le CD et puis comme ça, on peut revivre tout le spectacle à la maison, parce que sur le CD, il y a aussi tous les textes.
1: Donc oui, ce disque, on peut également, en vous contactant sur ladyvalhalla.com, le commander, ou bien vous le vendez uniquement?
2: Non, vous pouvez le commander sur le site ladyvalhalla.com et on est redirigé vers notre boutique Eloasso.
4: C'est ça. Ce qui est super aussi avec un spectacle jeune public, c'est qu'on peut aller dans des théâtres très grands avec des lumières extraordinaires, mais on peut aussi jouer dans un mouchoir de poche, dans un préau de salle d'école, on est à proximité des enfants. C'est pas du tout le même rapport, et c'est vraiment un spectacle qu'on a conçu pour pouvoir, voilà, jouer dans des conditions totalement différentes, et c'est tout aussi agréable et pour les spectateurs et pour nous.
1: Lors de vos précédentes venues, on vous a déjà présenté les unes les autres de façon croisée. J'ai envie maintenant de m'attaquer un petit peu à ce que vous écoutiez, vous, ce que vous appréciez, vous, vos premières émotions musicales, entre guillemets, mais toutes premières, lorsque vous étiez petite. Est-ce que c'était forcément Chantal Goya, Dorothée, etc.? Est-ce que c'était des spectacles vivants? Angélique, tes premières émotions musicales?
4: Moi, j'ai un souvenir de voyage en voiture avec mes parents. On mettait des cassettes orange dans l'autoradio, et c'était un live de Michel Fugain, 1977. Ah. J'adorais écouter ces chansons.
1: C'était
4: vraiment un Madeleine de Proust pour moi, ce live.
1: Donc le côté festif aussi déjà un petit peu.
4: Oui, mais c'était Big Bazar, donc il y avait de la joie, de la folie, de la pêche, de l'énergie.
2: Et c'était toute petite.
4: J'étais toute petite, mais je m'en souviens vraiment très bien. Après, c'est un truc qu'on a mis des années dans la voiture. Mais à chaque long voyage, je sais qu'on mettait cette cassette. Mmh. Et il y avait des morceaux aussi plus émouvants. Enfin, donc il y a une palette vraiment
1: c'est
4: très.
1: C'est un beau roman. Enfin voilà. Et puis
4: oui, avec le temps.
1: Pas,
4: enfin, pas avec le temps, ça c'est. Mais je n'aurais pas le temps, pardon.
1: C'est vrai aussi.
4: Enfin, plein de morceaux.
3: Beaucoup de tubes.
4: Ouais, vraiment aussi, énormément. Et je suis très très ravie que dans Nouba, on fasse la fête avec Michel Fugain.
3: Ah. Michel est là.
4: Ah oui, Michel.
1: C'est la fête, ouais. Et là, alors, dans le spectacle, vous avez eu l'occasion de le croiser par la suite ou pas?
4: Non.
3: Michel Fugain?
4: Non.
3: Non, pas encore.
4: Non. Mais pas encore, mais ça va venir.
3: De vrai.
4: Pourquoi pas?
1: Gabriel.
3: Michel, je nous entends.
1: Gabriel, alors, premier
2: j'ai
1: souvenir.
2: Je n'ai pas de souvenir aussi précis que toi. Je dois avouer que quand tu as parlé de Chantal Goya, c'est un souvenir assez clair pour moi, Chantal Goya, quand même. J'avais la cassette. J'écoutais aussi beaucoup les Schtroumpfs de Dorothée. Non, je dois dire, soyons honnêtes.
1: Hein, ah oui, la vérité. Entre Dorothée et Chantal.
2: Voilà. J'avais pas de préférence. Mais voilà, mon cœur allait aux deux. Et j'écoutais des disques vinyles, en fait, à la maison, de comptines, en fait. Des comptines qu'on reprend pour certaines dans Choubidoua. Et j'ai le souvenir aussi d'avoir énormément écouté Carmen quand j'étais petite.
1: Intéressant.
2: Et puis, voilà, à la maison, on était un peu biberonnés à Brel, Barbara, Brassens. Voilà, donc c'est un peu ce mélange-là qui est dans mes souvenirs d'enfance.
1: Et Marion ?
3: Alors moi, justement, je me rappelle de ce manche-disque. Je ne sais pas quel disque on mettait dedans. J'étais très petite. Mais mon papa, le matin, il mettait un disque dans le manche-disque. Mais plus tard, après, bon, c'était clairement Chantal Goya. Je connaissais tout.
4: Toi, tu l'as vu en concert, non ?
3: Non. Aussi, bien sûr. Si, moi, je l'ai vu à l'Olympia.
4: Je me souviens de ça.
3: Et je regardais
4: ça.
3: Le soulier qui vole en boucle sur ma cassette. J'ai vu Pierre Perret aussi pour mes 3 ans.
4: Oh, moi aussi, j'ai vu Pierre Perret.
3: Ouais.
1: Ah, ben voilà, et puis
3: Anne Sylvestre aussi, on avait ces disques-là. Je ne l'ai pas vu en concert, mais j'écoutais
4: les Fabulettes. J'écoutais tout le temps les Fabulettes.
3: Voilà, toute petite.
4: C'est plus ton tour, c'est Marion qui parle.
3: Non, mais parce que c'est l'enthousiasme, ça lui rappelle.
4: Oui.
3: Ce jeu-là. Voilà, on a un petit peu des références communes.
1: Donc, premier souvenir de scène aussi, Chantal Goya, Anne Sylvestre. Premier souvenir de scène aussi pour Gabrielle, également
4: Pierre Perret. C'était un peu plus grande. J'ai pas de souvenir de toute petite de scène, j'avoue. Toi, t'en as sûrement,
1: Angélique.
4: Moi, c'est Serge Lama. Parce que je viens de Troyes, dans l'Aube, et il y avait un festival d'été où il y avait des grands artistes qui venaient chanter devant la cathédrale de Troyes. Notamment, il y avait un concert de Serge Lama où je pense que je me suis endormie sur les genoux de ma mère, parce que je devais avoir, je sais pas, 5 ou 6 ans à peine.
1: À cet âge-là, Serge Lama.
4: Je me souviens très bien avoir attendu avec mes parents et mes frères, et j'ai quand même profité du spectacle. Et aussi la comédie musicale Les Misérables, mise en scène par Robert Rosen,
1: que j'ai vu
4: vraiment toute petite. Et j'ai quelques images aussi qui me reviennent de temps en temps, et ça, c'est vraiment aussi quelque chose qui est profondément inscrit en moi dans mon cœur, car la comédie musicale pour moi est très très importante, et j'adore la comédie musicale. Donc, c'est marrant que tu dis ça, parce que du coup, ça me fait remonter un souvenir de scène, et c'était un spectacle que mes frères avaient monté, eux, avec des copains, et c'était la Révolution française.
3: Donc, du même auteur, non ?
4: Et du coup, c'est pour ça que ça me revient d'un coup. J'étais épatée par ce truc, j'avais adoré. Et après j'écoutais en boucle, et je sais que toi aussi Angélique, on écoutait la Révolution française en boucle. On se connaissait pas, mais voilà, on devait se rencontrer.
1: Vous deviez vous rencontrer, on vous a posé déjà la question précédemment, mais comme David et Jonathan, vous êtes connus au lycée et puis...
3: Non, on s'est pas connus au lycée.
4: On s'est connus sur scène en fait. En fait j'ai eu du flair, j'ai eu la chance de caster ces deux formidables... Marion et Angélique pour un spectacle que j'avais monté avec Jean-Baptiste Arnal qui s'appelait Coup de Foudre. Mais un spectacle à 12 personnes, c'est très compliqué quand même à tourner et à vendre. Et puis voilà, c'était déjà le matériau de la chanson française. Et j'ai eu envie de faire quelque chose de plus petit et surtout de travailler l'a cappella et les harmonies proches comme on fait maintenant. Donc je leur ai proposé, je leur ai dit, et les filles, ça vous dirait pas qu'on tente ? Donc on a commencé avec un petit Que je t'aime, voilà, qu'on a chanté à l'occasion d'une soirée.
1: Comme vous nous l'avez refait la
3: réunion.
4: Première chanson.
3: Ouais.
4: Et puis après, voilà, c'était parti, c'était il y a 15 ans.
1: Tu les as choisies comment toutes les deux sur les 12 ? Elles s'harmonisaient.
3: Sur le physique, moi, je pense.
1: Voilà.
4: C'est sûr.
1: Elles s'harmonisaient parfaitement avec ta voix ou bien tu les.
4: Je ne saurais pas dire.
3: Mais
4: je pense que c'était.
3: On faisait partie du petit trio des Erini, surtout.
4: Il y avait ça.
3: Il y avait un trio dans ce spectacle.
4: Il y avait ça, puis il y avait juste une entente vraiment à la fois amicale et artistique. C'était vraiment une évidence. Je ne voyais pas qui proposait ça à quelqu'un d'autre, en fait.
3: C'est toujours une
4: révélation.
1: C'est beau.
4: Non, Marion et moi, on s'est rencontrés un peu plus tôt.
3: On se connaissait avant.
4: On a fait un spectacle ensemble, un spectacle musical qui est parti à Avignon.
3: Et d'ailleurs, moi, c'est grâce à Raphaël que je me suis retrouvée dans ce coup de foudre.
4: Tout à fait.
3: La boucle est bouclée.
1: C'est parfait. Les révélations commencent, effectivement. Est-ce qu'il est temps de demander aux petits d'aller se coucher, maintenant ?
4: Oh non, parce que je pense qu'ils peuvent complètement écouter ce qu'on va
3: chanter. Ah oui, bien sûr.
1: Même si c'est extrait de Nouba,
4: c'est
1: ils
4: pas
1: peuvent
4: dédié prendre... aux enfants, mais
3: non,
4: c'est un morceau.
3: Oui, ils sont contents d'être là aussi. Hein, les enfants peuvent aller voir le spectacle Nouba, sans problème.
4: Aussi, ils ont le droit de faire la fête.
3: Bien sûr.
4: Exactement.
1: C'est vrai, c'est
4: important.
1: Vrai. Restez bien à l'écoute, ce sera évidemment la cerise sur le gâteau. Nos trois invités, elles sont trois. Les Divalala sont là en entier, entre guillemets.
3: En entier. Voilà.
1: Contrairement à l'équipe de Kitchenette qui est bien amputée cette semaine, mais on les salue. Angélique, Gabrielle et Marion vont donc nous interpréter un extrait de Nouba. Mais en attendant, je ne sais pas si elle vous inspirera pour vos futurs spectacles. Il vaut mieux pas, mais en tous les cas, c'est la rubrique terrible de l'émission. On en a deux cette semaine. Ça s'appelle le Hard Kitsch tout de suite.
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1: Il me semble.

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1: Alors Kelly, effectivement, derrière se cache une vraie artiste pour le coup, chanteuse de jazz, Lucie Fabry, mais elle a créé ce personnage de Kelly depuis presque une dizaine d'années, qui cartonne sur les réseaux, on peut le dire, cette influenceuse du Nord qui est très naïve et qui est prête à tout entre guillemets pour être célèbre. Comme les influenceuses, on peut le dire.
2: Elle n'est pas la seule.
1: Elle n'est pas la seule. Et elle a notamment aussi fait un autre titre, une ode à deviner qui. Ça s'appelle Cyril, à Cyril Hanouna. Et pour la petite histoire, lorsqu'elle est venue, nous avons eu la surprise d'avoir quelqu'un qui a assisté à l'émission et qui est un petit peu son producteur, on peut dire, officieux. Un certain Thierry Lhermitte est venu avec sa casquette assister à l'émission et se marrer aux bêtises de Kelly et peut-être aux autres, sait-on jamais. Et pour terminer ce Hard Kitsch, on va revenir sur le répertoire de Michel Delpech. Et j'ai envie de vous poser la question, est-ce que vous avez déjà repris du Michel Delpech? Forcément, il a chanté l'amour, Delpech, ou non?
2: Mais non, il n'a pas chanté Michel Delpech.
3: Non, je ne crois pas.
2: Non.
1: Comment ça se fait?
2: Il a des très belles chansons, c'est vrai. Enfin, il y a beaucoup de très belles chansons d'amour, il faut bien qu'on choisisse.
1: C'est un répertoire trop ancien que vous n'aviez pas connu, justement.
2: Oh non, pas forcément, parce qu'on a chanté des chansons bien plus anciennes que celles de Michel Delpech, mais c'est une question de construction de spectacle.
1: Quelles chansons vous connaissez? Alors on a cité tout à l'heure donc les plus connues. En vous présentant, on a cité Laurette, on a cité Pour un flirt. Il y en a d'autres, Le Chasseur,
2: quand
1: etc.
2: Quand j'étais chanteur, ouais. C'est lui qui chante ça.
1: C'est ça. J'ai 73 ans.
2: J'ai 73 ans.
3: J'ai un copain qui connaissait vraiment Laurette.
2: Ah oui. Ouais. Très belle cette chanson.
3: Mais pas la chanson.
2: Oui, la dame.
3: La dame.
2: De la chanson.
1: Comme beaucoup de grands chanteurs, il a ses chansons très connues et on va dire classiques, et il a aussi ses chansons un peu de l'ombre. On va se plonger dans les années 60, c'était l'un de ses tout premiers titres. Et Michel Delpech va nous donner envie, ou pas, d'aller dans un restaurant chinois. Dans les années 60, Michel Delpech nous fait découvrir les restaurants chinois, et on s'y croirait.
4: Je voudrais bien goûter le potage au nid de corbeau.
1: Est-ce qu'on mange ça? Je suis pas sûr.
4: À moins que vous me conseillez la soupe aux ailerons de cachalot. Oh, oh, oh.
1: Est-ce qu'il parle du pangolin?
4: Alors je vous en prie, guidez-moi. Honorable client, bienvenue au restaurant chinois.
1: On espère que c'est pas lui qui a fait cet accent.
3: C'est une autre époque.
2: Oui.
1: Ah oui, c'était il y a 60 ans.
4: Après, j'hésite entre un dindon laqué et un hibou aux ananas. Ah, ah, ah.
1: C'était un peu les fantasmes.
2: C'est une face B, quoi.
4: C'est pas aux germes de soja.
1: Ah, ah, ah, c'est une face obscure, en effet.
2: Ah oui.
4: Honorable client, bienvenue au restaurant chinois.
1: Alors si jamais vous avez enregistré ce disque avec Michel Delpech et que c'est vous qui faites l'accent chinois, dénoncez-vous 60 ans après, on aimerait savoir qui c'est. À moins que ce soit Delpech lui-même, ce qui est possible.
3: Ouais.
1: Comme quoi, on va dire quoi? C'est un peu de la méconnaissance peut-être de la culture chinoise qu'on connaît peut-être un petit peu mieux aujourd'hui.
3: Oui, puis une époque où c'était autorisé de faire ce genre de
1: les clichés.
3: C'était toléré en tout cas.
1: Les gros clichés.
2: Ceci dit, la chanson n'est pas connue.
3: Non, la chanson n'a pas percé.
2: Non, elle n'a pas percé, la chanson qui n'a pas plu.
1: Est-ce que vous avez déjà, entre guillemets, posé vos voix sur des disques ou voulu le faire, ou est-ce qu'on vous a sollicité, pourquoi pas, pour faire des chœurs, des choses comme ça, les filles Marion, Gabrielle, Angélique?
3: On a chanté
2: toutes les trois en même temps.
1: En même temps, toutes les trois, non?
3: Ouais, si, si.
1: C'était pour quoi? C'était pour vous ou bien...
3: Non, c'était pour un projet qui a vu le jour en septembre de l'année dernière, en 2025.
2: Oui, cette saison.
3: C'est un opéra rock qui s'appelle Éternel et qui se passe dans le milieu des vampires, et on nous a sollicité pour jouer des meneuses, enfin les meneuses d'un
2: cabaret.
5: On a 200 ans dans le spectacle.
3: 200 ans.
5: Mais les vampires ne vieillissent pas, donc.
2: Oui, voilà, c'est.
1: Parfois, vous êtes aussi intervenu sur scène.
5: Non, on est sur scène.
2: On a participé à un showcase.
3: On a commencé à enregistrer des chansons, quelques chansons.
1: Et donc à chaque fois que

0: le spectacle se jouera, vous serez là.
1: En tout cas, c'est ce qui est pour l'instant prévu, mais voilà, il faut que ce spectacle se joue et se rejoue.
2: C'est le début du.
1: C'est le début de l'aventure, donc voilà, on espère pour les créateurs du spectacle que ça
3: continue.
1: Ça continuera.
4: C'est un spectacle.
1: Mais il n'y avait pas que
4: Éternel.
1: On a aussi chanté sur le disque des PMQ.
3: Ah oui, c'est
4: tout
3: vrai.
4: À fait.
0: Pardon. De
4: PMQ.
0: Très bien. Qu'est-ce que c'est? Je ne connais pas.
4: Ah. Ce sont de joyeux lurons qui sont maintenant 6.
1: Et c'est un sextet.
4: Voilà, c'est un sextet d'hommes qui chantent magnifiquement.
1: A cappella aussi.
4: Ouais, ouais. Ah. Et de la chanson un petit peu paillarde, coquine.
1: Ils sont très drôles.
4: Et ils ont enregistré un CD et on a eu le privilège d'aller chanter. Comment s'appelait cette chanson?
1: C'était une chanson sur le clitoris.
4: Mais ça ne s'appelait pas comme ça.
1: Mon clitoris, ça s'appelait.
4: Si, voilà.
1: Ah ouais. Oui. Ouais. Elle est trop belle, cette chanson. Ouais. On a été très contents de chanter ça. Ouais.
4: Et puis on a aussi enregistré des très belles chansons.
1: Oui, pour un projet, pour des contes musicaux qu'on a enregistrés sur la mythologie. Ouais. Et des contes aussi sur l'histoire d'une petite fille qui s'émancipe par le chant.
0: Vous avez vite passé sur la chanson sur le clitoris pour tout de suite enchaîner sur autre chose. Et à chaque fois, je ne veux pas revenir dessus non plus, mais à chaque fois, c'est toujours...
4: Depuis l'aube, ça s'appelle, cette chanson.
0: Et
4: voilà,
0: c'est toujours à chaque fois en harmonie, entre guillemets, à l'unisson toutes les trois. C'est
4: là,
0: toujours,
4: on était accompagnés. Je crois qu'il y avait un accompagnement.
1: Non, c'était a cappella.
4: C'était a cappella.
1: Ils étaient en chœur avec nous à des moments.
4: Oui, voilà.
3: On était encore toutes les trois. On est souvent. On fait appel à nous
4: en tant que trio, souvent.
0: Il est temps de vous retrouver donc pour le bouquet final de l'émission. Et cette fois, les Divalala, Marion, Angélique et Laurence. C'est un extrait du spectacle Nouba, le deuxième live de la semaine.
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0: C'est un extrait de Nouba que vous allez découvrir très très prochainement. La première date ne sera pas à Paris d'ailleurs, la toute première date de Nouba.
1: 5 et 6 juin à Bagneux-la-Fosse, à côté de Troyes, dans l'Aube.
4: Dans l'espace Paul Gabriel.
1: À 20h30. Et puis à Paris, les 15, 16, 17 et 18 juin à 21h au Théâtre des Gémeaux.
0: Au Théâtre des Gémeaux à Paris et au Théâtre des Gémeaux ensuite à Avignon
1: à partir du 4 juillet.
0: À 19h40.
4: Voilà,
0: ça y est.
4: Bravo.
0: L'horaire est bon, ça y est, je suis recalé. Alors, à propos de recalé, on va se caler maintenant sur Nouba, justement. Alors, surprise toujours, jusqu'au bout ou pas, les filles?
1: Jusqu'au bout.
0: Eh bien, on vous écoute tout de suite, les Divalala dans Kitchenette.

0: Bravo Lady Valhalla, je vous applaudis. Extrait du spectacle Nouba que vous retrouvez donc dans l'Aube, puis à Paris, puis à Avignon. Et dans les deux cas, Paris et Avignon, c'est le même théâtre. Hein.
1: Les Gémeaux,
0: mais évidemment, c'est très simple. Et puis donc, Choubidoua, en tournée dans toute la France. Est-ce qu'il y a certaines dates qu'on peut citer avant Avignon?
2: Alors non, parce qu'on a fait notre dernière date de la saison là à Orly la semaine dernière.
0: Ah oui, donc ça y est. Ouais.
2: Et l'année prochaine, on sera le 22 octobre à Noirmoutier, le 19 décembre à Draveil, le 20 décembre à Séris. Et puis le 10 mars à Garches pour l'instant. Du 23 janvier au 7 mars, nous serons à l'Essaillon. 23 janvier 2027 au 7 mars 2027.
0: À Paris.
2: À Paris, tous les week-ends et certains mercredis.
0: Et puis peut-être d'autres programmations qui viendront selon les demandes
2: des
0: villes, des établissements scolaires.
2: À la suite du Festival d'Avignon, en général, les programmations se font un an après, mais ça peut arriver effectivement que des dates de tournée se calent.
0: Eh bien n'hésitez pas, ladyvalhalla.com.
2: Voilà.
0: Pour les contacter. Les deux seront à Avignon, on rappelle, donc Théâtre des Gémeaux pour Nouba, 19h40. Théâtre de l'Arrache-Cœur pour Choubidoua, 16h40.
1: Mais c'est parfait.
2: Bravo.
0: C'est parfait. Donc voilà. Avignonnais, n'hésitez pas. Je suis tout seul, mais je vous applaudis encore, les filles. C'est toujours un vrai plaisir renouvelé pour la troisième fois. Merci à vous.
1: Merci.
0: Plein de bonnes choses et puis que les Lalas vous accompagnent jusqu'à votre prochaine visite, en espérant qu'on puisse vous avoir du répondant nous aussi au niveau du nombre. Merci beaucoup les
1: merci
0: filles.
1: Merci à vous.
2: Merci.
0: Merci Angélique.
2: Merci.
0: Merci Gabriel.
1: Merci.
0: Et merci Marion.
1: Merci beaucoup.
0: Je ne sais pas si vous vous souvenez, habituellement ce sont les animateurs qui nous le disent. On se donne rendez-vous la semaine prochaine, mais comme on vous le dit à chaque fois, on vous aime. Merci à vous. À la semaine prochaine. Et bisous à Céline également.
2: Bisous Céline.
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3: À se laisser prendre dans une cascade de notes resserrées et régulières, la musique peut épouser le rythme d'un moulin à eau, et le pianiste peut alors s'identifier au meunier ou à la rivière dont il tire force de la nature. Et comme la métaphore du moulin est la mieux placée pour donner du grain à moudre, la musicologie égrènera mieux encore si elle se met en dialogue avec d'autres voix qui abordent le moulin et pourquoi pas les voix réglementaires qui régissent le cours des eaux. Pour ce numéro mouliné de Métaclassique, nous allons mettre en dialogue la musicologue et femme de radio Hélène Piracos, qui a publié aux éditions Fayard L'ardeur et la mélancolie, et le poète Grégoire Souris, qui signe aux éditions Corti le poème et essai Le cours de l'eau, qui sillonne le cours d'eau avec le code civil en tête et n'en finit de s'étonner tant, écrit-il, on n'imagine pas, lorsqu'on se promène le long d'une rivière, entrer dans le champ d'application d'un article de loi.

0: avec Jan Schulz au piano, c'était le ténor Werner Guradan, Das Wandern, le premier des leaders de La Belle Meunière de Schubert. Bonjour Hélène Tirakos.
1: Bonjour David.
0: Alors ça ouvre la discussion parce que pendant que le marcheur marche, le piano coule.
1: Oui, enfin le piano ne coule pas justement dans le premier lead. On a l'impression que le piano a plutôt un mouvement parfaitement mécanique, comme on vient de l'entendre. Ce qui est étrange pour parler de l'eau. Mais en fait, ce qui est très intéressant dans cette belle meunière de Schubert, c'est que les poèmes peuvent avoir l'air relativement mièvre, en tous les cas d'une simplicité affichée comme telle, mais qui est apparemment un calcul de la part du poète pour faire populaire et faire villageois. Mais ce qui est intéressant pour le rythme, c'est qu'en fait, le premier des 20 leaders expose dans le texte les quatre modalités rythmiques au fond qui vont nourrir tout le cycle.
0: Il annonce le programme
1: ouais. Et au fond Schubert le reprend en ne s'intéressant qu'au mouvement mécanique. Je peux entrer dans le détail un petit peu. Dans le texte, il est dit en fait Das Wasser, l'eau, Das Wandern, la marche. Chaque fois, ça donne lieu à une strophe du poème. Die Räder, les roues du moulin.
0: Les voilà.
1: Et Die Steine, les pierres. Et le texte est fait à partir de ces quatre éléments. Et en fait, je ne veux pas faire une analyse trop mécaniste, ce n'est pas le but. Mais ce qui est très intéressant, c'est que Schubert construit un premier lead tout à fait mécanique, comme on l'a entendu. Ta-ta-ti-ta-ti-ta-ti-ta-ti, poum-poum. Ti-ta-ti-ta-ti-ta-ti-ta-ti, poum-poum. Ce qui n'a aucun intérêt rythmiquement. Mais en fait, c'est comme s'il utilisait cette régularité primitive pour la dévoyer tout au long du cycle et donner à entendre des choses qui se fluidifient peu à peu ou qui reviennent à la régularité quand il s'agit d'amour heureux, parce que tout ça c'est une histoire métaphorique sur un scénario sentimental, ou pour sortir de la régularité quand il s'agit du doute amoureux ou de la jalousie.
0: C'est-à-dire il doit faire une espèce de quadrature strophique pour mieux pouvoir ensuite enrouler tout ça.
1: Enfin, c'est comme ça que je l'entends. Je suis persuadée que si Schubert m'entend depuis sa tombe, il va se dire mais qu'est-ce qu'elle va chercher ? N'empêche que c'est extrêmement c'est extrêmement inspirant pour l'auditeur.
0: Absolument. Est-ce que vous pouvez nous dire, parce que vous dites que c'est une histoire mièvre, mais quand même, quelle est l'histoire que raconte la Belle Meunière ?
1: L'histoire de la Belle Meunière, en fait, qu'a conçue Wilhelm Müller avec tout un cercle de poètes avec qui il s'était réuni. Enfin, il y a toute une petite anecdote autour de ça, mais grosso modo, c'est Müller le poète. Le scénario de base, tout simplement, c'est que le meunier aime la meunière. La meunière est amoureuse du chasseur, ou tout au moins est séduite par le chasseur. Et toute l'histoire qui est toute simple au point de vue sentimental, mais qui est extraordinairement mise en musique par Schubert, c'est l'histoire de ce goût du voyage le long du ruisseau par le meunier, dans la joie au début, la rencontre de la meunière, la jalousie vis-à-vis du chasseur et toute une variation sur la couleur verte qui est la couleur aimée du meunier, mais aussi la couleur de la jalousie, vert de rage ou vert de jalousie.
0: Parce que vous disiez, en fait, ça reprend des sortes de clichés de la littérature populaire. Mais ces clichés, ils sont quand même alimentés par des images sociales très installées. C'est-à-dire que la meunière ou le meunier sont réputés souvent pris dans des histoires d'adultère en général. Et ça,
1: date. Enfin, moi, je ne suis pas capable d'aller jusque-là. Je n'appelle pas ça une histoire sociale. J'appelle ça juste des vignettes.
0: D'accord.
1: Ça ne va pas au-delà de la vignette.
0: Par contre, en musicologue, vous écoutez le motif de l'eau, et là vous vous dites qu'on peut l'interpréter dans le poème comme le cours de la vie humaine, c'est-à-dire qu'il y a quelque chose d'office métaphorique dans ces écoulements-là.
1: C'est parce qu'en fait, ce qui est le plus intéressant dans le scénario du cycle de poèmes, en tous les cas du cycle de leader, parce que certains poèmes n'ont pas été mis en musique par Schubert, c'est que ça commence par la joie et que ça se termine par la fin, par noyade dans le ruisseau. Donc c'est ce que j'appelle le cours de la vie humaine. C'est la jeunesse heureuse et la fin dans le désespoir. C'est une sorte de... C'est pas le cours de la vie humaine au sens peut-être des 60 ans qu'on vivait à l'époque, ou des 40 ans ou des 30 ans qu'a vécu Schubert, mais c'est le cours d'un scénario amoureux qui représente une sorte de jeunesse et d'espoir, et de désespoir, et d'amertume.
0: Mais traîne un peu l'idée que la vie nous file entre les doigts, qu'on n'arrive pas à la tenir.
1: Je ne vais pas jusque-là non plus. Enfin, je ne veux pas avoir l'air trop frustrante comme interlocutrice, mais tout ce qui m'a intéressé, moi, dans la Belle Meunière vue par Schubert, c'est ce qu'il fait des motifs rythmiques, et soit de la fluidité, soit de la mécanique, soit de l'alliage entre les deux, et comment il utilise le principe strophique des poèmes, qui est systématique, pour le dévoyer.
0: Pour le dévoyer,
1: comme si la roue du moulin de la strophe devenait quelque chose qui n'est plus du tout efficace du point de vue du moulinage.
0: C'est-à-dire que ce qui est mouliné finit par résister à ce qui est moulinant. C'est-à-dire la strophe.
1: Ça comme ça. On peut supposer, en allant au-delà dans l'image, que ça ne donnera pas de la farine très utilisable.
0: Alors, Grégoire Souris, bonjour.
2: Bonjour.
0: Vous avez donc publié Le cours de l'eau aux éditions Corti, et l'eau y apparaît comme une espèce d'élément anti-propriétaire par excellence, comme si, on disait à l'instant avec Hélène, elle file entre les doigts, mais aussi elle file entre les lois.
2: Et parce qu'elle résiste aussi à la catégorie juridique. Et d'une part parce que l'eau est un élément fluide et donc elle est difficile à faire entrer dans un concept. Et d'autre part parce qu'elle a plusieurs états, qu'elle soit l'état aqueux, solide, liquide, vaporeux. Et on peut dire aussi que l'eau, de par sa capacité à éroder des fonds de terre, des parcelles, des terrains, dénature aussi la propriété.
0: Ah oui, elle perturbe le cadastre.
2: Elle perturbe le cadastre et finit par rendre les titres de propriété illisibles.
0: Alors, vous avez effectivement pisté dans le code civil ces apparitions, que ce soit sous forme de rivière, de pluie. Le moulin apparaît à l'article 519 du code civil. Le dit code civil est un peu votre unité de lieu mental, mais le moulin est quand même votre point de départ.
2: Et ça, en fait, ça correspond au fait que c'est la première occurrence du mot « eau » dans le code civil.
0: Donc, d'accord.
2: L'eau apparaît pour la première fois à l'article 519, et il s'avère que c'est avec les moulins.
0: Ouais.
2: Donc, je peux lire l'article. « Les moulins à vent ou à eau, fixés sur piliers et faisant partie du bâtiment, sont aussi immeubles par leur nature. »
0: Immeuble.
1: Et quand vous parlez des moulins qui dérivent, j'ai trouvé ça très intéressant. Qu'est-ce que c'est que ces moulins meubles qui dérivent sur l'eau? C'est des moulins qui se sont détachés de leur ancre ou quoi?
2: Ça, j'ai eu du mal à les imaginer aussi. Parce qu'en fait, l'article 519 renvoie à l'article 531 qui évoque aussi les moulins et qui dit « Les bateaux, bacs, navires, moulins et bains sur bateaux, et généralement toute usine non fixée par des piliers et ne faisant point partie de la maison, sont meubles. » Et donc, à travers la question des moulins, on aborde la question de la classification des biens. Donc, en deux catégories, soit les biens meubles, soit les biens immeubles.
0: Et les moulins sont du côté des immeubles.
2: C'est ça qui est intéressant, c'est qu'ils peuvent être à la fois des meubles ou des immeubles. Et ce qui fait qu'ils sont des immeubles, c'est qu'ils sont fixés sur piliers et font partie du bâtiment.
1: Mais comment ils peuvent dériver sur l'eau, les moulins?
2: Moi, j'ai du mal à me l'imaginer aussi.
1: Mais c'est très beau, moi, je trouve que c'est un démarrage à votre livre. J'ai trouvé ça fascinant comme image.
2: Et de la même manière que j'ai du mal à m'imaginer ce que c'est que les bains sur bateau, ou la différence entre un navire et un bateau.
0: Mais en fait, vous avez du mal à imaginer tout ce que le droit essaye de nous montrer, j'ai l'impression, parce que vous dites très vite, je regarde un moulin, et c'est un texte de loi qui apparaît.
1: Mais c'est très beau, parce que je me suis toujours imaginé que les textes de loi étaient intégralement rationnel, et au fond, avec votre œil de poète ou de philosophe, vous en tirez une substance poétique extraordinaire.
2: Ce qui m'intéressait aussi, c'était de constater qu'il y avait par exemple des métaphores dans un texte juridique. Peut-être pas dans ces articles-là, même si, par exemple, là on peut remarquer qu'entre 519 et 531, il est écrit dans le 519 « fixé sur pilier » et dans le 531, qui parle aussi des moulins, « fixé par des piliers ». Donc là, par exemple, je peux commencer à m'interroger pourquoi est-ce que d'un côté on parle de fixer sur pilier et de l'autre fixer par des piliers. Est-ce que c'est simplement une espèce d'approximation d'imprécision ou s'il y a une signification cachée derrière ce choix de pronom?
0: Alors là où on disait que l'eau perturbe le cadastre, vous relevez que depuis 1804, donc le code civil, l'État français considère que, et ça c'est l'article 544, la propriété est le droit de jouir et disposer des choses de la manière la plus absolue, pourvu qu'on ne fasse pas un usage prohibé par les lois ou par les règlements. Qui est une espèce de phrase qui, comme ça, au XXIe siècle, heurte un peu nos sensibilités spontanément écologiques.
2: Moi, c'est ce qui m'a de base heurté, notamment cette idée de pouvoir, ce qui s'appelle l'abusus, l'idée de pouvoir porter une chose ou consommer une chose jusqu'à sa perte. Ouais. C'est-à-dire, quand on est propriétaire de quelque chose, on a aussi le droit de la détruire, sans devoir en rendre des comptes. Et par exemple, en ce qui concerne l'eau, ça veut dire aussi qu'on peut la consommer sans...
1: Donc c'est pas un bien commun.
2: C'est ça qui est compliqué avec l'eau, parce que ça dépend à sous quel état elle se manifeste. Parce que par exemple, à l'état de source, le propriétaire de la source est propriétaire de l'eau. Mais de l'eau dans une rivière domaniale, et la propriété est une propriété plutôt du domaine public.
1: Et celui qui possède le bord de l'eau, la rive ?
2: Eh bien, ça dépend aussi de la qualification ou de la qualité du cours d'eau. Si c'est un cours d'eau non domanial, les propriétaires se partagent chaque partie du cours d'eau jusqu'au Talweg, donc l'endroit le plus profond du lit. Et si c'est un cours d'eau domanial, eh ben dans ce cas-là, c'est le domaine public qui possède la rivière ou le fleuve.
0: Et alors, y a tout un débat aussi sur la hauteur de l'eau. Vous dites qu'on voit que l'État peine à déterminer une ligne fiable et constante pour décider que ceci est en dessous et ceci est au-dessus. On trouve, par exemple, dans ces textes, la hauteur des eaux à plein bord, avant de déborder, ou bien le plan formé par le plus haut niveau atteint par les eaux en dehors des crues exceptionnelles. C'est-à-dire que les niveaux qui font référence sont toujours des niveaux très ponctuels.
2: Bah, puis c'est forcément relatif, puisque soit se base par exemple sur le niveau d'un cours d'eau pendant l'été, soit pendant l'hiver, ou en fonction des saisons, la quantité d'eau à circuler ne sera pas la même.
0: Ouais.
2: Et je pense que de façon systématiquement, la question de l'eau renvoie aux difficultés à définir, par exemple, qu'est-ce qui est un trop-plein, quand est-ce que ça déborde, quand est-ce qu'on peut dire effectivement que ça déborde, jusqu'à quel niveau.
1: J'avoue que contrairement à David, moi j'ai pas lu ça très rationnellement, parce que je me suis laissé accrocher par les phrases que je trouvais très inspirées, hors droit, hors... Et par exemple, j'ai trouvé magnifique ce que vous dites d'emblée à propos de l'article 519, donc le premier. « La figure de l'autre est presque absente du code. Pour s'enfuir, on peut suivre la voie de l'eau. Chaque fois qu'elle apparaît, elle perturbe les ordonnancements, érode les propriétés, redistribue les biens. Alors, j'ai compulsé le code à la recherche de l'eau et tâché de comprendre, n'étant pas juriste, ce qu'elle indiquait. » Pour moi, c'est un poème, ça. C'est pas un essai.
2: Bah,
1: c'est très beau.
2: Ça flirte entre les deux genres. Mais
1: Et vous travaillez sur l'eau comme poète ?
2: Non, mais après, par exemple, j'ai été aussi lire des poèmes de, par exemple, le poème de Francis Ponge sur la pluie. Là, il est question aussi d'Hölderlin. Donc, c'est forcément quelque chose qui revient très souvent dans la poésie. Mais moi, ce qui m'a plutôt intéressé, c'est vraiment cette tension entre le droit et l'eau. C'est-à-dire entre quelque chose qui a tendance à vouloir poser une grille.
1: Et l'eau,
2: et un élément fluide, c'est ça qui lui résiste.
0: Ça me donne envie, parce qu'on parle des fois de la radio comme d'un canal, et même de certains programmes en direct comme des programmes de flux. Ça m'a donné envie que l'on se connecte à la radio des convois de l'eau, qui est un des canaux disponibles sur Pinode.

0: Celui qu'on estampille hein, comme l'inventeur de l'écologie sonore, Raymond Murray Schaeffer, consacre dans son livre The Tuning of the World en 1977 un paragraphe de cet ouvrage qu'on traduit en français par Le Monde, le paysage sonore, le monde comme musique, consacre un paragraphe au son du moulin, et il situe le moulin à eau dans un paysage de l'époque pré-industrielle qui donc aurait une espèce de couleur d'avant l'industrialisation sonore du monde. Est-ce que c'est pour ça qu'il a quelque chose de poétique à nous dire, le son du moulin ou...
1: Je ne saurais même pas à quoi ça ressemble, le son d'un moulin.
0: Oui, on a oublié en fait, c'est ça.
2: Ah oui,
1: on peut penser aux éoliennes.
2: À part le moulin à café.
0: Parce que Schubert est effectivement dans un dialogue avec un paysage sonore juste antérieur à l'industrie. C'est vrai qu'il est de cette génération de compositeurs qui commence à avoir une conscience du paysage sonore et à dialoguer avec elle.
2: Oui, mais je pense pas que ces mots-là puissent s'appliquer à son type de personnalité.
0: Oui.
2: Je pense pas que son rapport au réel aille s'intéresser. Enfin, je n'imagine pas qu'il s'intéresse au son du moulin, de même que Beethoven ne s'intéresse pas directement au son de l'orage dans la pastorale.
0: Beethoven est inquiet de la disparition potentielle de certains chants d'oiseaux, hein.
2: Oui, mais entre un chant d'oiseau et la mécanique d'un moulin, il y a un abîme quand même.
0: Oui, mais dont il est abîme auquel il est sensible, non ?
2: Je ne sais pas. C'est vrai que le métronome et la 8e symphonie de Beethoven, on a beaucoup parlé de ça.
0: Bien sûr.
2: Son de la mécanique.
0: Ouais.
2: Enfin, entre un métronome et un moulin, oui.
0: Ah bah le moulin, quand même.
2: Oui, non, c'est vrai. Non, mais c'est parce que juste pour répondre sur Schubert, je pense qu'en musique, il pense et il crée en musicien. C'est-à-dire qu'il lui suffit d'une imagerie, à mon avis, d'un son qui, en effet, il devait connaître de son vivant.
0: Oui,
2: le son du moulin, de même que le clap-clap dont parle la chanson populaire allemande, on en parlera plus tard à Gilles Cantagrel à propos de Bach.
0: Oui.
2: Il devait connaître le son du moulin, le clip ou le clap
0: absolument,
2: du moulin.
0: Absolument.
2: Mais par contre, il va tellement au-delà d'emblée que peu importe.
0: Au sens où il est d'office une allégorie quand il le reprend musicalement.
2: Oui.
0: Ça c'est une certitude. Mais alors, Grégoire Souris, vous citez Hölderlin, donc la génération de Schubert, en disant, si je comprends bien, en vous demandant s'il est si raisonnable que ça de prendre les ruisseaux pour le reflet de nos flux et reflux émotionnels. Non. Est-ce que vous voulez que je vous lise le texte de Hölderlin ?
1: Je veux bien juste revoir le passage.
0: Mon bon Karl, c'était dans ces beaux jours où j'étais jadis assis avec toi sur le rivage de Neckar. Joyeux, nous regardions les vagues battre le bord, détournions des ruisseaux dans le sable. J'ai finalement levé les yeux, dans les reflets du soir était le fleuve, un sentiment sacré frémit dans tout mon cœur et soudain je ne plaisantais plus. Soudain, je fus plus grave, loin de nos jeux d'enfants, frémissant, je murmurais, il faut prier.
1: Moi, ce qui m'a intéressé par rapport à cette question plutôt du rapport au romantisme allemand à l'eau, c'était de le rapprocher aussi à la question du juridique, de savoir pourquoi est-ce que de l'eau close, donc l'eau prise dans des étangs, des lacs, était un bien appropriable, et pourquoi l'eau qui s'écoulait largement en grandes réunions d'eau par fleuve n'était plus un bien appropriable, mais était tombée dans le domaine public. Et j'ai rapproché ça de cette citation de Hölderlin, parce que comme si c'était un caractère massif d'un écoulement pouvait lui donner un caractère religieux ou quelque chose de cet ordre-là, où c'est aussi le rapport à la mer ou aux grandes étendues d'eau qui tout d'un coup leur conférait ou les plaçait dans la sphère de l'inappropriable
0: et du sacré.
1: Et du sacré.
0: Ce qui résiste au droit. Oui,
2: non, je voulais rebondir sur cette histoire de la mer, parce que j'ai trouvé très intéressant, en réfléchissant à partir de votre livre, à ce que c'est le cours d'eau du moulin, c'est-à-dire un cours d'eau vraiment linéaire. Et c'est qu'en fait, les imageries ne sont pas du tout les mêmes que le tumulte en fait, de la mer. Mais c'est là où c'est intéressant. Mmh. C'est que le moulin, il est par nature associé au... Enfin, c'est pour revenir juste
0: à
2: notre thème.
0: Oui, à un flux d'eau maîtrisé. Ouais.
2: Voilà, puis surtout à une ligne.
0: Oui.
2: Et en musique, c'est intéressant, la ligne.
0: Oui. Parce que justement,
2: parce que c'est la ligne de temps aussi,
0: on a
2: toujours,
0: le point de rencontre entre un temps circulaire et un
2: voilà,
0: temps linéaire.
2: Et la musique étant quand même un art qui travaille le circulaire de façon extrêmement riche,
0: ouais.
2: Le fait qu'elle soit par ailleurs sur une timeline, si on peut dire de façon un peu pédante, qui par nature est linéaire, la musique, dans le temps, c'est ça qui est riche. Dès qu'on tombe dans les images, enfin tombe, pardon, dès qu'on s'ouvre sur l'imagerie de la mer, c'est de tout autres enjeux esthétiques.
0: Dans La Belle Meunière, on a des personnages qui dialoguent avec le ruisseau, qui en font en tout cas une espèce de support d'introspection.
2: Oui, là aussi, c'est une naïveté en apparence. Enfin, si c'est une naïveté dans le poème, hein. C'est dans le lit d'Hermule Underbar, c'est-à-dire le meunier et le ruisseau, où il y a un dialogue effectif. Hein, il est indiqué dans le poème, le meunier s'exprime, le ruisseau lui répond et tout ça. Je n'ai pas bien compris votre question, en fait.
0: Je vous propose d'y réfléchir en écoutant le lit concerné. D'accord.

0: Der Müller und der Bach, c'était à nouveau Werner Gura, extrait de La Belle Meunière. Alors Hélène Piracousse, on a un temps qui est tellement ralenti que ça casse la métrique, ça la fluidifie de fait. Ouais.
1: Non seulement, mais, enfin c'est pas fluidifié du tout, parce qu'en fait on a une métrique différente qu'à trois temps au lieu du côté très marche mécanique du 2 ou du 4. Mais c'est surtout ce que je trouve très intéressant dans ce lead, c'est que du fait que le poème établit pour la première fois le dialogue entre le meunier et la voix du ruisseau, ce qui déjà est une idée assez belle si on est sensible à ces choses un peu sentimentales du romantisme allemand, que les éléments de la nature peuvent avoir une âme. Ce qui est surtout très beau, c'est que dans le premier lead, en fait, le meunier s'identifie par nature au flux de l'eau, au roulement des pierres, à tout ce qui concerne aux roues du moulin. Mais là, d'une part, Wilhelm Müller, donc il s'appelle en plus du nom du meunier, on l'a même pas noté au passage, il porte le nom d'un meunier en fait, hein, Wilhelm Müller.
0: Il s'appelle meunier.
1: Il s'appelle meunier en fait. Non, oui. Non mais on peut quand même le préciser,
0: oui.
1: Parce que bon.
0: Oui, surtout qu'il y a un compositeur qui s'appelle Ruisseau, mais on y viendra dans un moment.
1: Oui, exactement. En fait, ce qui est très beau, c'est que alors que le premier lead identifie le personnage à l'œuvre dans ce cycle de leader avec la nature, plus on va vers le désespoir ce qui pour moi d'ailleurs sera le voyage d'hiver en fait quelques années plus tard, c'est-à-dire l'eau vraiment devenue gel et devenue glace, plus l'esprit du poète comme l'esprit du musicien se subdivise. Enfin, c'est comme ça que je l'entends. Et ce que je trouve très beau dans ce lead-là, c'est que ça ralentit jusqu'à devenir, dans le lead suivant, la berceuse du ruisseau, qui est une espèce de lead strophique avec un nombre de strophes un peu extravagant, où le meunier se berce en se noyant dans le ruisseau et donc dans la mort. Mais c'est déjà là la pré-mort, ce dialogue. Vous voyez ce que je veux dire ?
0: Oui. Ça me fait penser à la page 43 du cours de l'eau de Grégoire Souris, où Grégoire vous dit « Si on regarde suffisamment longtemps certaines choses, goudron, polymère, montagne, on peut les voir s'écouler. » C'est magnifique, parce que au lieu de séparer ce qui est fluide de ce qui ne l'est pas, vous rapportez la fluidité des choses au temps d'attention qu'on leur prête.
1: Ah oui, c'est très beau.
2: Et bah ça, je pense que ça correspond aussi au pouvoir corrosif ou érosif, ouais, de l'eau. Et il me semble que j'en parlais par rapport au fait de... pour qualifier un... Oui, voilà, c'est ça.
0: Par rapport à l'article 560.
2: Par rapport à l'article 560 et à la manière de catégoriser un cours d'eau. Parce qu'il y a donc deux types de cours d'eau. Il y a les cours d'eau domaniaux et les cours d'eau non domaniaux.
0: C'est ça.
2: Et jusqu'en 1964, il y avait un critère assez précis qui disait qu'un cours d'eau était navigable ou flottable ou ne l'était pas. Et donc ça permettait de classer les cours d'eau en deux catégories, ceux qui étaient navigables ou flottables et ceux qui ne l'étaient pas. Et à partir de 1964, l'État a préféré opter pour des critères administratifs. Donc c'est juste par le simple fait de désigner qu'un cours d'eau était domanial ou non. Donc j'ai essayé d'imaginer d'autres critères, de faire un peu œuvre de bonne volonté aussi pour la communauté, et donc d'imaginer que c'était qu'on pouvait classer les cours d'eau en fonction de leur capacité à éroder, ce qui pourrait indiquer un petit peu aussi leur par exemple le volume des eaux qu'ils charrient ou la force des eaux, quoi.
0: Hélène, oui.
1: Non, je me demandais si vous alliez jusqu'à penser que cette érosion pouvait s'appliquer au code lui-même. Est-ce que c'est ça qui vous fascine dans l'idée de l'érosion, c'est que le code après tout est un objet qui n'est pas si rigide qu'on peut penser?
2: Je pense qu'il y a quelques interstices dans lesquels on peut se glisser dans le code, même si l'effort même d'un tel code est possiblement une tentative de rigidification des rapports sociaux ou même des conflits entre voisins.
1: Parce qu'on sent que ça vous fascine, l'érosion, le livre, c'est...
2: Oui, parce que c'est vraiment là, c'est à cet endroit-là aussi que se trouve le pouvoir destructif de l'eau...
1: C'est aussi, quand on n'est pas juriste, ce qui est intéressant, c'est justement d'aller contre le droit, contre la rigidité du droit.
0: Bah, si ce n'est que le droit, des fois, s'en charge lui-même, parce que vous disiez que le romantisme prêtait une âme à certains éléments de la nature. Vous rentrez dans le débat sur la personnalité juridique des fleuves, puisqu'en 2017, le Parlement néo-zélandais reconnaît au fleuve Whanganui une personnalité juridique. Et vous relevez que ça a induit un déplacement de l'attention intéressant, qu'il s'agit plus de savoir ce que nous voulons de la rivière, mais ce que nous voulons pour la rivière. Parce que à travers aussi cette attention, juste ce changement de deux à pour, vous avez aussi une attention de ce que le droit parle au nom des sujets tels qu'ils nous constituent. Alors on est constitué en personne morale, on est constitué en ceci, les contrats nous constituent en cela. Donc la poésie nous amène à cette attention de systématique déplacement énonciatif que produit le droit sur ce qu'on est en train de dire.
2: Oui, puis ça correspond aussi à la tentative de... une tentative contemporaine qui est d'attribuer une personnalité juridique et donc de considérer que des choses extra-humaines puissent être sujets de droit et non des objets de droit. Et après intervient toute la difficulté de savoir comment faire parler justement une rivière ou comment parler au nom d'une rivière, comment être possiblement aussi intenter une action en justice au nom d'une rivière. Et je sais que par exemple dans l'exemple néo-zélandais, le fleuve Whanganui, donc, auquel il a été conféré la personnalité juridique, a deux faces. On parle de Tepu Tupua, face humaine en maori, et qui est formé à la fois par un représentant de la tribu Whanganui et par un représentant du gouvernement. Et donc, c'est ces deux représentants, cette double face, qui se charge de parler au nom ou depuis le fleuve, quoi.
0: Je parlais d'un compositeur dont le nom est Ruisseau. En fait, c'était une espèce de jeu de mots sur le nom de Bach. Un jeu de mots qui n'a pas échappé à un grand spécialiste de Bach qui s'appelle Gilles Cantagrel et qui lui a consacré un livre parmi les livres qu'il a consacré à Bach qui s'appelle « Le moulin et la rivière ». Alors Hélène, je vous ai proposé d'en faire une relecture pour l'occasion de cette émission et vous êtes prêtée au jeu.
1: Non, je ne l'ai pas du tout relu en entier.
0: Ah si, vous avez relu les deux premières pages qui à elles seules contiennent quelque chose.
1: C'est quand même un pavé. Oui, je vous remercie de votre ironie. Le livre faisant 664 pages.
0: Les plus importantes étant les premières,
1: peut-être. Ça fait 1/300 du livre.
0: Alors ce 300e, que nous dit ce 300e?
1: Ce 300e, c'est très beau parce que Gilles Cantagrel, c'est quand même un musicologue magnifiquement spécialiste de Bach dans toute son ampleur, ce qui veut dire un connaisseur de l'intégralité de la musique de Bach et qui travaille d'habitude de façon systématique sur la musique de Bach, même si c'est toujours très inspiré. Et là, visiblement, dans sa maturité, déjà, je pense quand il a écrit ce livre, il devait avoir plus de 70 ans, je pense. Oui, peut-être. Enfin, il était vraiment dans l'âge plus que mûr. Il s'est laissé porter, au moins pour son titre, par l'idée de la rivière, qui est donc le nom de Bach. Il précise d'ailleurs, pour en faire une sorte de métaphore de l'œuvre de Bach dans son entier. Mais il ne file pas la métaphore du tout ensuite dans le livre. Hein. C'est vraiment que pour
0: pour
1: le prologue. Oui. Non, mais d'abord, c'est parce que je suis paresseuse, mais par ailleurs, c'est parce que je savais, parce que j'avais fait la critique du livre dans le temps, pour une revue, donc je l'avais lu très en détail, que l'idée du moulin et la rivière, elle inspire surtout le prologue, en fait. Mais il précise, Gilles Cantagrel, ce que je trouve intéressant, bon, c'est relativement superficiel pour notre sujet, mais c'est quand même intéressant qu'en fait, Bach, ça se traduit souvent un peu platement en français par ruisseau, mais que pour les Allemands, il n'y a pas la même distinction entre ce qu'est un ruisseau, et il précise qu'un ruisseau, pour les Français, en fait, c'est quelque chose d'assez péjoratif, c'est une espèce de chose, il va même jusqu'à dire malodorante, ou je ne sais pas quoi, une espèce de filet d'eau malodorant qui passe à travers un village, alors que pour les Allemands, en fait, la distinction entre ce qui se jette dans le fleuve, puis qui se jette dans la mer, qui pour nous est le ruisseau, la rivière, le fleuve, c'est pas du tout la même... sémantiquement, c'est plus ouvert chez les Allemands. Et que Bach, du coup, il propose de le traduire par rivière. Du coup, c'est le moulin et la rivière, et non pas le moulin et le ruisseau. Ce qui serait pas très intéressant.
0: Oui. Et ça nous met dans un autre contact, ces démêlés-là, avec cette hyper-mécanisation de certaines interprétations de ces pièces, qui vont, paradoxalement, par hyper-mécanisation, en souligner une fluidité avec ce qu'on peut y projeter de force d'auto-engendrement.
1: Hyper-mécanisation de la musique de Bach, vous voulez dire
0: Dans son interprétation, oui.
1: Ce que j'ai surtout relevé, en fait, je ne sais pas si ça répond peut-être pas tout à fait à votre question, mais ce que j'ai surtout relevé dans... comment dire, quand on a affaire à un livre comme ça, comme celui de Gilles Cantagrel, qui est par ailleurs un tel spécialiste de Bach, ce qui est intéressant, évidemment, c'est les pas de côté qu'il fait. Et je trouve que le plus beau pas de côté, il est vraiment dans l'introduction, parce qu'ensuite, ce qui est passionnant dans le livre, c'est tout ce qu'il dit sur la société allemande, toutes sortes de choses sur la vie musicale. Mais ce qu'il dit dans l'introduction, il faut que je retrouve la page, je l'avais notée, mais je ne l'ai plus là tout d'un coup.
0: C'est page 11-12.
1: C'est page 11-12. Il dit la phrase suivante, mais ces deux mots, le moulin et la rivière, les deux mots donc qu'il a choisi de considérer comme une sorte de d'essence de la musique de Bach. Mais ces deux mots, le moulin et la rivière, l'art de l'homme et le jaillissement perpétuel du flux primordial, en ce mystérieux point de rencontre entre air et eau, entre culture et nature, entre circulaire et linéaire. La mécanique du moulin, solidaire de la pulsion vitale du flot, tous deux nécessaires pour moudre le grain, produire la farine. Bon, après, il s'éloigne. Mais ce que je trouve très intéressant, c'est cette idée de la rencontre entre le circulaire et le linéaire.
0: Oui.
1: Gilles Cantagrel en fait juste une image inspiratrice de son prologue, mais moi j'y entends, enfin comme tout le monde peut l'entendre quand on aime Bach, tout ce dont on parlait tout à l'heure à propos de vraiment le travail sur la linéarité du temps dans la musique de Bach, tout ce que ça suscite en matière de contrepoint, d'organisation des motifs entre dans le temps, et puis tout ce qui concerne les effets de transe et de circularité, comment il utilise ces motifs et comment il les organise pour produire du circulaire. Ça, c'est vraiment une imagerie qui est très proche de celle du moulin. Enfin, tel que j'imagine le moulin.
0: Et que vous entendez en particulier dans la gigue de la 6e suite anglaise en ré mineur, BWV 811, dans la version ici de Glenn Gould.

0: Glenn Gould dans la gigue de la sixième suite anglaise de Bach, Hélène Piracos. Vous entendez notamment les rapports de plans qu'il arrive à dessiner comme ça.
1: Oui, ce que j'ai trouvé très intéressant, en fait, je cherchais dans ma mémoire, aimant comme presque nous tous énormément Bach, je pensais avoir de quoi moudre, du grain à moudre. Et en fait, j'ai cherché un peu au-delà de ce qui était un peu des évidences pour moi dans les musiques un peu qui travaillaient le mécanisme, comme la chaconne de la partita en ré mineur pour violon, enfin des choses qui sont des musiques de transe qui évoquent un peu le moulinage, oui, ou le moulin. Et du coup, je suis allée réécouter des œuvres comme ça pour clavier que j'aime beaucoup. Et j'avais complètement oublié cette gigue, où ce que je trouve très intéressant de la part de Bach, c'est d'une part le travail sur les directions mélodiques, où évidemment ça c'était un de ses grands outils dans toute sa musique, partir sur une direction ascendante et travailler sur le symétrique descendant. Bon, ça c'est un peu classique chez Bach. Mais ici, ce qui est encore plus intéressant, et je trouvais que ça marchait bien avec l'imagerie du moulin et de la roue, c'est qu'en fait, à partir d'un motif sur un degré, il monte à 2 degrés, puis 3 degrés. On a l'impression qu'il travaille comme sur les rayons d'une roue. Et qu'il revient à chaque fois sur le moyeu et qu'il repart sur d'autres rayons. Moi, c'est une imagerie. Hein. N'importe quel musicologue spécialiste de Bach me dirait que tout ça, c'est du pipeau. Mais moi, je l'entends vraiment comme ça. Vous voyez ce que je veux dire par rapport à cette musique-là ?
0: Oui, et en même temps, j'entends un rebond avec la page 26 de Le cours de l'eau de Grégoire Souris. Quand vous faites l'étymologie du mot « eau », qui vient de haut avec un E en plus à EAU, auparavant aigu. Et alors, non seulement le mot aigu a la même racine que le haut, à quoi, et l'eau vient toujours d'en haut. Dans le droit, c'est toujours du point de vue de sa descente qu'on. Ah, enfin, il y a aussi l'inondation quand elle vient. Si, c'est l'inondation. Mais on parle beaucoup de la descente des eaux dans le droit. Enfin, on doit légiférer sur quand l'eau du voisin du dessus tombe chez le voisin du dessous. Ou...
2: Oui. Après, je pense que même si, effectivement, c'est ce que disait Hélène Piracos, mais l'eau ne fait que tomber, ou étant un élément soumis à la gravité, elle est attirée.
0: Elle redouble la pesanteur, vous dites.
2: Ah, ça j'avais oublié.
0: Si.
2: Mais c'est surtout que le fait que l'eau s'écoule toujours du haut vers le bas génère des conflits de voisinage. Et suppose par exemple que on ne peut pas faire tomber l'eau de son toit directement chez son voisin, ou bien qu'on n'a pas le droit d'accentuer un écoulement vers une propriété voisine située en contrebas. Et donc c'est plutôt le fait que cette soumission de l'eau à la gravité va provoquer des servitudes sur les biens immobiliers. C'est-à-dire qu'on va associer à un bien immobilier un ensemble de règles et d'obligations. Et donc à la fois, on peut aussi dire que par ces servitudes, c'est aussi des limites qui sont mises aux droits de propriété individuelle dont on parlait au début de l'émission, sur le fait de pouvoir jouir absolument d'un bien. La servitude, au contraire, c'est ce qui vient relativiser la jouissance d'un propriétaire, puisque tout d'un coup, il n'a pas le droit, par exemple, de faire écouler l'eau de son toit sur la propriété voisine. Mmh. Ou alors, on parle aussi de servitude de passage par rapport au cours d'eau. C'est-à-dire qu'un propriétaire riverain doit laisser un marchepied ou un chemin de halage sur lequel tout un chacun peut se promener, quoi.
1: D'ailleurs, c'est intéressant, si je peux rebondir sur la gravité, c'est un peu, j'extrapole là vraiment, mais cette idée de la gravité et du fait que l'eau descend toujours et tombe vers le plus bas, ça m'inspire le fait qu'en musique, ce qui est absolument fascinant chez Bach, souvent, et dont on n'est pas forcément conscient quand on aime Bach, c'est justement cet équilibre ce qui est ascendant et ce qui est descendant, c'est un des grands fondements de la rationalité de la musique de Bach, en fait. Bon, c'est un des grands éléments du contrepoint.

0: disais, notamment par rapport à la servitude, aux servitudes que produit l'eau, mais c'est le fait qu'à partir du moment où l'eau vient relativiser un peu la jouissance des propriétaires, pour moi, c'est une voie à suivre aussi pour essayer d'imaginer un autre rapport à la propriété, une propriété qui serait peut-être moins individuelle et plus collective, et qui essaierait de traiter différemment la question des conflits d'usage, par exemple, liés à l'eau, la question des conflits entre voisins.
1: Ah, c'est un peu militant de votre part, cette phrase. Moi, je l'avais entendue comme une rêverie. Enfin, c'est un peu militant.
0: Ah bah oui, oui. C'est un biais.
1: Clairement.
2: Vous citez Yann Thomas, qui est historien du droit, qui explique que la séparation entre le droit et le fait est une séparation de droit et non de fait. Puis je crois qu'il enchaîne en disant que c'est une puissance de fiction qui est un peu à l'œuvre quand, en effet, on sépare ce qui est de droit et ce qui est de fait. Et c'est aussi ce qui vous amène à prendre en considération le fait qu'il y a un moment donné où on a, par le droit, donné de la responsabilité, y compris à des animaux, pour des comportements qui sortait du droit.
0: Oui, je pense que Yann Thomas, il utilise ce qu'il dit du droit et du fait, ça correspond à un concept qui s'appelle la fictio legis, ou la fiction juridique, et qui fait que, de temps en temps, le droit s'émancipe un peu d'une observation assez rigoureuse et rationnelle du monde sensible, et qui lui fait dire, par exemple, qu'un pigeon peut être un bien immeuble.
2: Sauf qu'on ne peut pas le séparer en deux pour se le partager.
0: Et on peut se demander à quel moment, si un pigeon est un bien immeuble, pourquoi pas, je ne sais pas, un chien ne serait pas non plus un bien immeuble ou...
1: Mais ce n'est pas un effet de l'intelligence artificielle, puisque c'est d'actualité de penser qu'un pigeon est un...
0: Non, c'est vraiment une fiction.
2: C'était avant. C'était au moment de l'intelligence naturelle.
0: Et c'était plutôt une fiction d'éleveur, où la question était de savoir... Il y a notamment une situation où, par exemple, si un volatile quitte son columbarium et rejoint une propriété voisine, est-ce qu'il appartient encore au premier propriétaire ?
2: Parce que, oui, dans la même section des immeubles par destination, vous faites la liste de procès d'animaux, comme par exemple le taureau qui, en 1314, a été pendu dans le comté de Valois pour avoir encorné un homme, ou bien en 1451, des sangsues excommuniés par l'évêque de Lausanne pour avoir détruit des poissons.
0: Et il y a aussi le perroquet qui, pendant la Révolution, crie « Vive le roi ».
2: En 1794, oui.
0: Et dont on exécute l'ancienne propriétaire.
2: Ah oui, c'est les maîtres qui sont guillotinés, tandis que la citoyenne Lebon fut chargée de lui apprendre à crier « Vive la nation !»
1: C'est merveilleux, ça. C'est ça.
2: Et il le fait, on ne sait pas.
1: Et donc, les sangsues ont une âme.
0: Les sangsues ont une âme, c'est ça qui est un peu ambivalent aussi, parce que je ne pense pas que les... Je sais pas comment est-ce qu'ils associent à la fois le fait de... Je suis pas sûr que les animaux faisaient partie de la communauté des croyants et pourtant ils pouvaient être excommuniés.
1: Mais vous avez envie qu'on vous lise comme un poète quand même. Vous avez pas envie qu'on vous lise comme un juriste.
0: Ah comme un juriste non, parce que de toute manière je m'émancipe pas mal de la question de la vérité à pas mal d'endroits et je fonctionne davantage par montage, en rapprochant des éléments hétérogènes. Et c'est plutôt que ça peut produire des idées, mais à cet endroit-là. Oui. Mais sur la question des animaux, ce dont ça témoigne aussi, je trouve, c'est d'une certaine cruauté qui était assez généralisée à l'époque quand même. Puisque notamment le fait d'humilier, il y avait un porc qui a été exécuté pour avoir mordu un enfant, et qu'on avait d'abord habillé comme un homme, avant de le pendre.
2: Ah oui, pour charger pervers, en responsabilité, ouais.
0: Pour charger en responsabilité et aussi pour, je pense, le rapprocher d'un jugement, disons, d'homme à homme, quoi.
2: Puisqu'on parlait de perroquets, est-ce que ceux qu'on appelle les moulins à parole sont forcément des répétiteurs ? C'est-à-dire qu'ils usent leur énonciation à répéter des paroles qui, à force d'être répétées, ne sont plus vraiment les leurs ?
1: La question s'adresse à moi ?
2: Oui.
1: Parce que je parle trop ?
2: Non, pas du tout, mais cette érosion de la responsabilité de l'énonciateur...
1: C'est une question beaucoup trop difficile.
2: Non, c'était une transition pas très habile, puisque vous ne la voyez pas, vers la musique répétitive.
1: Ah, voilà, mais la musique répétitive n'est pas un moulin à musique, hein. C'est quand même mieux que ça, mes yeux, mais bon. Oui, j'ai proposé

0: C'est qu'on parle un peu de musique répétitive, mais parce que de toute façon, on pourrait parler de toutes sortes de... Le moulinage, c'est un sujet tellement vaste en musique que bon, ça pourrait s'appliquer à toutes sortes de styles. Ce que je trouve très intéressant avec les répétitifs, quand ils sont intéressants, par exemple Steve Reich ou Terry Riley, moins Phil Glass à mes yeux, qui mouline souvent dans le vide, c'est qu'en fait, ce travail sur la répétition et la variation... ça produit par nature tout le spectre possible de la construction musicale. Parce que la musique elle-même n'est que travail inscrit entre répétition et variation. Et du coup, que les minimalistes, dans les années 60, les Américains, aient imaginé un système... Bon, ça a sa limite, évidemment. Hein. D'ailleurs, c'est déjà vieilli, je pense. Mais qu'ils aient imaginé un système où la répétition et sa variation soient mis en exergue comme un mécanisme intéressant en tant que tel, je trouve que c'est passionnant.
1: Eh bien, on va se quitter. Je vous propose avec un Electric Contrapoints de Steve Reich. Merci beaucoup, Hélène Piracos. On peut lire Faille dans le marbre, votre dernier ouvrage en date aux éditions Première Loge, mais plus en rapport avec le thème d'aujourd'hui, L'ardeur et la mélancolie, voyage en musique allemande chez Fayard. Et merci, Grégoire Souris. On peut lire aux éditions Corti, Le cours de l'eau.

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2: Il est 18h à Paris, 16h, temps universel. Merci d'écouter RFI.
3: Mathis Limano.
2: Et à la une de ce journal, un tsunami qui fracturerait le pays. Volodymyr Zelensky balaye à nouveau l'idée d'organiser des élections en Ukraine. Alors que le pays fait face à une intensification des attaques russes, pas de quoi perturber la journée du drapeau national qui se tient ce dimanche. L'actualité, c'est aussi l'Iran confronté à d'importantes difficultés économiques. L'aveu du président Massoud Pezeshkian à la télévision nationale. Vous allez l'entendre, il entend rester combatif dans le rapport de force avec Washington. La Chine investit massivement dans les énergies renouvelables. Mais vous le verrez, l'énergie solaire, notamment, peut avoir des conséquences néfastes sur les écosystèmes. Et puis du football, avec le Paris Saint-Germain qui débute sa saison de Ligue 1 ce soir sur la pelouse du Stade Rennais. Des drapeaux bleus et jaunes qui flottent à travers toute l'Ukraine. Le pays célèbre ce 23 août la journée du drapeau national, symbole de la liberté et de l'indépendance. Indépendance dont le 35e anniversaire sera lui célébré demain. Et alors que la guerre contre la Russie s'intensifie ces derniers jours, Volodymyr Zelensky a de nouveau rejeté l'idée de la tenue d'élections. Un tsunami qui fracturait le pays, d'après le président ukrainien, qui répondait aux demandes répétées Emmanuel Chasse de son ex-ministre de la Défense.
4: Face à l'appel de Mykhailo Fedorov sur la tenue d'élections, Volodymyr Zelensky réitère la position du gouvernement ukrainien depuis 2022. La loi martiale, toujours en vigueur, proscrit la tenue d'élections en temps de guerre. Le président ukrainien rappelle que les conditions de sécurité nécessaires à la tenue d'un scrutin ne seront pas réunies tant qu'il n'y aura pas de cessez-le-feu. Il ajoute que les alliés de l'Ukraine n'ont pas non plus proposé de solution immédiate permettant au pays d'organiser des élections dans le contexte actuel. À cela s'ajoute la difficulté de permettre à tous les Ukrainiens de participer au vote alors que des millions d'entre eux sont soit réfugiés, soit déplacés internes, soit mobilisés sur le front. Du côté de la population comme du Parlement, les appels de Mykhailo Fedorov à la tenue d'élections ont suscité de l'inquiétude. Beaucoup craignent une déstabilisation supplémentaire du pays et ces déclarations n'ont pas trouvé de large soutien, y compris parmi ceux qui avaient manifesté pour son retour au ministère de la Défense. Emmanuel Chasse, qui est RFI.
2: Six mois après le déclenchement de la guerre entre les États-Unis et l'Iran, le président iranien reconnaît que son pays traverse de nombreuses difficultés. Dans un discours à la télévision d'État, Massoud Pezeshkian a toutefois assuré faire tout son possible pour éviter que la situation ne s'aggrave. Situation économique avec le blocus sur les ports iraniens et les nouvelles sanctions annoncées par Washington. Malgré tout, il a voulu se montrer combatif. Écoutez-le.
5: Nous sommes engagés dans une guerre totale sur les plans économiques, militaires et sécuritaires. Trump affirme sans détour qu'il impose à l'Iran les sanctions les plus écrasantes ou les plus redoutables. Pour notre part, nous résistons et nous nous efforçons de servir notre peuple face à cette guerre inégale. L'Iran n'a pas seulement évité le sort du Venezuela, il est devenu une puissance qui a impressionné le monde par sa solidarité et son unité.
2: Le président iranien Massoud Pezeshkian, lui, est attendu demain à Téhéran. Le très influent chef de l'armée pakistanaise, dont le pays fait office de médiateur entre l'Iran et les États-Unis. La visite du maréchal Asim Munir s'inscrit dans les efforts continus du Pakistan pour consolider la paix et la sécurité régionale, écrit le ministère iranien des Affaires étrangères. Les territoires palestiniens à nouveau meurtris ce dimanche. Des frappes aériennes menées par Israël ont fait 3 morts, dont un enfant de 4 ans dans la bande de Gaza, d'après les services de santé de l'enclave. L'armée israélienne assure qu'elle visait un terroriste en Cisjordanie occupée. Là, c'est un adolescent de 14 ans qui a été abattu par un soldat israélien dans un camp de réfugiés près de Naplouse. L'actualité africaine à 16h04, temps universel, c'est la libération d'une 20aine de soldats maliens ce dimanche. Certains étaient détenus depuis plus de 3 ans par les rebelles Touareg, d'autres capturés plus récemment. Et le début du conflit entre la junte au pouvoir et la coalition Jnim FLA au mois d'avril. La libération de ces militaires s'est faite en échange de la libération de plusieurs civils détenus à Bamako. Enfin, en Guinée, un éboulement près de Conakry fait au moins une dizaine de morts selon une autorité locale. Pas de bilan officiel à ce stade, mais le drame s'est produit la nuit dernière dans la grande décharge de Dar es Salaam, en banlieue de Conakry. Une masse de déchets s'est écroulée sur des habitations après de fortes pluies. Les secours poursuivent leurs recherches pour retrouver d'éventuelles victimes.
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2: Minuit et 5 minutes à Pékin, avec un objectif neutralité carbone d'ici 2060. La Chine investit massivement dans les énergies renouvelables. Preuve en est l'électricité produite à partir du charbon représentait moins de la moitié de la production nationale au premier trimestre 2026. Mais le recours à l'énergie solaire a aussi ses conséquences néfastes sur l'environnement, la diversité des espèces d'oiseaux notamment. C'est ce que souligne une étude publiée cette semaine dans Science qui s'est intéressée aux espèces présentes dans plus de 2000 comtés, un dilemme écologique auquel il faut répondre intelligemment, préconisent les chercheurs. Juliette Piatrachevski.
1: Notre message n'est pas de ralentir la transition vers les énergies renouvelables, mais que le développement de l'énergie solaire prenne davantage en compte les enjeux écologiques. Cette déclaration de l'auteur de l'étude, Wiming Zhang, veut mettre les choses au clair. Ce chercheur et ses collègues ont observé les politiques chinoises d'expansion solaire, les conditions météorologiques, l'occupation des sols, les oiseaux, et les scientifiques sont arrivés à la conclusion suivante. L'expansion solaire est systématiquement associée à une diminution de la diversité aviaire. Même si l'effet est modéré, les oiseaux sédentaires et migrateurs ont tous deux connu un déclin significatif. À l'inverse, les espèces présentes dans les montagnes, territoires peu adaptés aux parcs solaires, n'ont pas été affectées. D'après les chercheurs, le développement des parcs solaires en Chine s'est accompagné de mesures obligatoires de végétalisation. Mais réalisées de manière trop homogène, celle-ci a en réalité conduit à une baisse de la qualité écologique. Le développement de l'énergie solaire peut donc, sans le vouloir, nuire à la biodiversité locale, écrivent les scientifiques. Ils appellent à un choix minutieux des sites d'installation, davantage de mesures de protection de la biodiversité, tout en continuant la transition énergétique.
2: Juliette Pietraszewski. Fin du suspense en France pour Raphaël Glucksmann, invité ce soir du JT de TF1, le leader de Place Publique, devrait sans surprise annoncer sa candidature à la présidentielle 2027, candidature qui passera par une primaire organisée avec le Parti Socialiste. Lui s'était déclaré candidat dès le mois de mai. Le leader de la France Insoumise, Jean-Luc Mélenchon, était ce week-end dans la Drôme pour l'université d'été de son mouvement. Dans son discours de clôture, il a prévenu que les députés LFI censureraient le projet de budget 2027, projet porté par le gouvernement, un budget qui va aggraver tous les maux de l'économie française, selon le leader de la France Insoumise. Attendre la présidentielle pour adopter un budget, le choix du désordre, a pour sa part estimé le Premier ministre Sébastien Lecornu. C'est l'une des conséquences des vagues de canicule qui ont traversé la France cet été. 301 personnes sont décédées par noyade depuis le début de la saison. Bilan communiqué par le ministre des Sports et de la ministre des Sports et de la Jeunesse chez nos confrères de France Inter ce matin. Un chiffre en augmentation de 14% comparé à l'été dernier. Du football dans votre journal avec la reprise de la Ligue 1 ce week-end. Quelques résultats. Lille s'est imposé 2-0 tout à l'heure à Angers. C'est la mi-temps en ce moment au Havre qui reçoit Monaco. Les Monégasques mènent 1-0. Ce soir, ce sont les champions d'Europe qui entrent en piste. Le Paris Saint-Germain en quête d'un sixième trophée national consécutif. Les Parisiens lancent leur saison à Rennes au lieu du Parc des Princes, dont la pelouse a été jugée impraticable suite aux canicules à répétition. Un changement qui n'arrange personne, Pauline Guillou.
6: C'est peut-être le seul caillou dans la chaussure du PSG en ce début de saison. Un match relocalisé en dernière minute à cause d'une pelouse abîmée. Le stade Rennais pas franchement emballé pour que le match retour se dispute à Paris. Bref, un imbroglio inattendu, mais bien loin d'inquiéter Paris. Après deux années d'un règne sans partage en France et en Europe, le PSG démarre une nouvelle saison avec la promesse encore d'aller tout gagner. Armé d'un effectif taillé pour les plus hauts sommets, un entraîneur toujours pas rassasié et un championnat sans véritable adversaire, on a du mal à voir ce qui pourrait faire douter Paris. Toujours porté par Ousmane Dembélé, Désiré Doué, Gvichak Kvaratskhelia en attaque, rejoint cet été par le champion du monde espagnol Ferran Torres, assuré par un milieu de terrain redoutable, Paris reste sur le papier l'équipe la plus dangereuse. L'an dernier, seul Lens avait réussi à les mettre sous pression en réalisant une saison exceptionnelle. Vainqueur face au PSG lors du trophée des champions et pour leur première rencontre de Ligue 1, les Sang et Or ont déjà annoncé la couleur pour cette année. C'est donc au tour du Paris Saint-Germain d'entrer en piste, mais face à à Rennes. C'est encore et toujours l'équipe à battre cette saison.
2: Pauline Guillou, et puis il se présentera sur le court du tournoi de Cincinnati à partir de 20h30, temps universel. Le tennisman français Arthur Fils va disputer sa première finale de Masters 1000. Ça sera face à l'Américain Frances Tiafoe.
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2: Bonjour les filles, bonjour les garçons. Vous écoutez DJ Vibe, vous écoutez le Funk Anthology comme chaque semaine. Classique, tout.

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Album de la semaine, Tony Lee. À suivre sur le meilleur du son des années 80, Luther Vandross et Maxine Tinglotton. Welcome!

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Night Lights, à l'instant, album de la semaine, Mr. Tonelli. Il est temps pour la team de vous quitter, on se retrouve la semaine prochaine pour de nouvelles aventures. Salut à tous!

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